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2: Bonjour à tous, les Bleus qualifiés pour les demi-finales de la Coupe du Monde 2026 pour la troisième fois consécutive. L'équipe de France de football s'est donc imposée hier soir face au Maroc 2-0, une équipe que les hommes de Didier Deschamps avaient déjà éliminée lors du Mondial 2022 au Qatar. Kylian Mbappé et Ousmane Dembélé ont libéré les tricolores à la 60e et 66e minute et ont écœuré les Marocains, incapables de se relancer face aux nombreuses occasions françaises. Les Bleus affronteront en demi-finale l'Espagne ou la Belgique mardi le 14 juillet à 21h à Dallas. Ces deux nations s'affrontent d'ailleurs ce soir à 21h. On arrive bientôt sur la route des vacances. Ce vendredi est classé noir en Auvergne-Rhône-Alpes et rouge sur le reste du territoire, annonce Bison Futé. Les axes desservant le quart nord-ouest, la côte atlantique, la région Auvergne-Rhône-Alpes et l'arc méditerranéen seront particulièrement sollicités entre le début de l'après-midi et le milieu de soirée. Pour la journée de demain, les axes desservant la côte atlantique, la côte normande, le centre de l'Hexagone et le quart sud-est connaîtront une fréquentation très importante tout au long de la journée. Opération policière de très grande envergure cette semaine dans plusieurs quartiers de Grenoble et Échirolles en Isère, conduisant à près d'une centaine d'interpellations. Elles sont pour la plupart liées au trafic de stupéfiants. Le frère du terroriste du 14 juillet 2016, identifié dans un squat à Nice depuis mercredi soir, toutes les autorités sont averties, mairie, préfecture, parquet. L'homme est actuellement recherché. Sur son profil Facebook, dans un post, il rend hommage à son frère Mohamed Boulel. Et puis ça glisse à Lacanau, le Caraïbos. Lacanau Pro 45e édition lance la saison européenne de surf en Gironde jusqu'au 14 juillet. La compétition réunit 164 surfeurs et surfeuses sur la plage centrale de Lacanau. Le français Sam Peter va tenter de conserver son titre.

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1: Bonjour à tous, le remake de la demi-finale de la Coupe du Monde 2022 a tenu toutes ses promesses et au final, le résultat est le même. L'équipe de France s'est imposée hier soir face au Maroc 2-0 grâce à des réalisations de Kylian Mbappé et Ousmane Dembélé. Les Bleus se qualifient pour une troisième demi-finale consécutive le 14 juillet prochain, jour de fête nationale. L'équipe de France disputera une troisième demi-finale de Coupe du Monde de suite. Elle rencontrera soit l'Espagne, soit la Belgique, ces deux nations s'affrontent ce soir à 21h. On arrive bientôt sur la route des vacances. Ce vendredi est classé noir en Auvergne-Rhône-Alpes et rouge sur le reste du territoire. Annonce Bison Futé, les axes desservant le quart nord-ouest, la côte atlantique, la région Auvergne-Rhône-Alpes et l'arc méditerranéen seront particulièrement sollicités entre le début de l'après-midi et le milieu de soirée. Pour la journée de demain, les axes desservant la côte atlantique, la côte normande, le centre de l'Hexagone et le quart sud-est connaîtront une fréquentation très importante tout au long de la journée. Le frère du terroriste du 14 juillet 2016, identifié dans un squat à Nice depuis mercredi soir, toutes les autorités sont averties, mairie, préfecture, parquet. L'homme est actuellement recherché sur son profil Facebook. Dans un post, il rend hommage à son frère Mohamed Boulel. Règlement de compte, intimidation, vengeance, deux explosions coup sur coup ont détonné à Marseille hier dans le 10e et 12e arrondissement. La première a eu lieu devant la porte du domicile des victimes. Dans un immeuble, l'engin explosif a fait tomber le faux plafond du couloir. D'après les premiers éléments, les victimes avaient déjà déposé plainte pour des faits similaires survenus à la mi-juin. Une seconde explosion a eu lieu dans le 12e, cette fois-ci dans le hall d'un immeuble. Une enquête est ouverte. Et puis ça glisse à Lacano, le Caraïbos. Lacano Pro 45e édition lance la saison européenne de surf en Gironde jusqu'au 14 juillet. La compétition réunit 164 surfeurs et surfeuses sur la plage centrale de Lacano. Le Français Sam Peter va tenter.
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3: Et c'est parti pour cet après-midi pour la première journée du Propel by MIPIM Radio Imo en direct du 104 pour vous faire vivre cet événement jusqu'à demain soir. Ensuite, on se donnera rendez-vous à la scène musicale pour le MIPIM Urban Forum. En attendant, on est là, on est bien là. On va parler, on va sortir un petit peu de la tech et encore, peut-être pas tout à fait, on va parler construction durable avec mon premier invité de l'après-midi, c'est Marc Campesi. Bonjour.
4: Bonjour.
3: Vous êtes le dirigeant de Diagonal Concept et vous êtes un pionnier de la ville durable, on va le dire. Qu'est-ce qu'on fait chez Diagonal Concept ?
4: Eh bien, chez Diagonal Concept, on essaye de s'aventurer là où d'autres n'osent pas aller. Donc on expérimente et puis on expérimente des choses efficientes, c'est-à-dire qu'on va aussi faire beaucoup de prospectives et de recherches pour essayer d'imaginer ce que seront les bâtiments de demain. Mais on les construit aussi, on les réhabilite surtout, puisque c'est plutôt notre cheval de bataille, la rénovation en priorité.
3: La rénovation énergétique qui est au cœur des sujets.
4: Voilà, qui est au cœur des sujets. Alors la rénovation énergétique, c'est l'un des aspects, et on reviendra dessus, puisqu'on a une approche plus globale. Et on ne peut pas se contenter de faire un focus uniquement sur l'énergie et occulter tous les autres aspects du bâtiment durable.
3: Alors, on va en parler dans quelques instants. Juste avant, j'aimerais savoir comment vous en êtes arrivé à vous intéresser avec votre entreprise à ces questions de développement durable.
4: Bien écoutez, ce sont souvent des histoires de rencontres. Ça remonte bien une quinzaine d'années. Donc, je travaillais sur des réflexions autour du développement durable avec des chercheurs. Et puis, on savait à cette époque, le bâtiment était encore loin de ses préoccupations. On se demandait comment incrémenter cette notion de durabilité dans les projets immobiliers. Donc, ça a été un long parcours. Et puis, aussi, j'ai eu des enfants. Et quand je les regarde droit dans les yeux, je ne peux pas me voiler la face en disant « après moi le déluge ». Donc ça a été le deuxième élément moteur de mes choix.
3: Chez Diagonal Concept, on s'engage dans la construction durable en utilisant ce qu'on appelle l'approche systémique. Qu'est-ce que c'est que cette chose ?
4: Ouh là là, c'est un grand mot. Hein. Donc, c'est ce que je vous disais tout à l'heure, en préalable à cet entretien, cet échange. Aujourd'hui, on focus beaucoup sur les problématiques, et tant mieux, de carbone et d'énergie. Mais il ne faut pas oublier les autres aspects.

0: On est dans la démarche bâtiment durable, il ne faut pas oublier les aspects économiques et les aspects sociaux. Donc c'est ce que nous avons développé, une méthode qui nous permet d'être le plus exhaustif possible et de ne pas continuer à être hyper spécialisé. Je pense que c'est un danger, on peut pas. C'est comme un ouvrage avec plusieurs piliers. Si on coupe l'un des piliers, l'ensemble de l'ouvrage s'effondre. C'est pour ce faire que nous avons développé une méthodologie qui verra le jour sous forme d'une publication en 2021 en partenariat avec des universités, des chercheurs, qui sera une méthodologie accessible au plus grand nombre et pas un ouvrage difficile d'accès. Voilà.
1: L'un des exemples concrets de cette approche systémique, c'est l'éco-rénovation du siège de KTR France. KTR, c'est un industriel allemand, je crois bien, et vous vous êtes occupé de leur bureau en France.
0: Voilà, donc KTR souhaitait acheter des locaux, et donc ces locaux étaient, les locaux qu'ils ont retenus étaient, c'était une épave thermique des années 70, une espèce de cabane en tôle, et ils nous ont demandé d'être très vigilants quant à la qualité de vie au travail des collaborateurs, et je leur ai proposé d'avoir une approche plus large spectre, en prenant en considération des choses qui a priori ne les préoccupaient pas, comme la biodiversité, comme la démarche bâtiment bas carbone, énergie positive.
1: Et, c'est bien la preuve que ce n'est pas incompatible.
0: Ah non, c'est pas du tout incompatible. Hein, donc on a mis la barre un petit peu haut. Les dirigeants du groupe en Allemagne nous ont immédiatement suivis. On leur a proposé de faire le premier bâtiment tertiaire à énergie positive en France, avec du stockage d'énergie, etc. Et puis, malgré le léger surcoût, qui était d'une 10 à 12%, ils nous ont suivis sans hésiter, et on les remercie grandement chaque jour de nous avoir fait confiance, parce que les résultats sont aujourd'hui mesurés, puisque c'est au-delà d'être un bâtiment performant, c'est un bâtiment qu'on a accessoirisé. On interroge à la fois les occupants pour avoir leur ressenti, puisque c'est quand même le ressenti des occupants qui prime. Et puis on a mesuré la performance en termes de qualité de l'air, de production d'énergie. Et aujourd'hui, on a un bâtiment qui est juste incroyable, qui cet été avait un gain de température de 17 degrés en période de canicule. On passait de 40 à 23 degrés dans le bâtiment. Tout ça sans économiser, sans consommer la moindre énergie, et au contraire en restant à énergie positive. Donc le bâtiment.
1: C'est-à-dire qu'il fabrique de l'énergie plus qu'il n'en consomme ?
0: Beaucoup plus, oui, puisqu'on était sur un facteur 2, on consommait 1, on produisait 2, ce qui est tout à fait exceptionnel. Et tout ça sans production de carbone, dans une démarche vertueuse, et surtout en préservant la qualité de l'air à l'intérieur des locaux, qui est un sujet un peu d'actualité.
1: Ça a l'air presque futuriste, dit comme ça.
0: Écoutez, on n'avait pas cette ambition au début, mais on s'aperçoit quand même que là, les résultats sont au-delà de nos espérances, qui n'est pas toujours le cas dans les bâtiments qu'on peut voir au travers des médias, où il y a des effets d'annonce, etc. Là, on était quand même plein d'humilité. On a mesuré les résultats. Sont là aujourd'hui, ils sont publics, on va les diffuser au travers de probablement de Construction 21, même sûrement au travers de Construction 21. Et les courbes, les chiffres, c'est tout simple, c'est mesuré. Et la satisfaction des utilisateurs qui aujourd'hui utilisent leur jardin potager en permaculture témoignent aussi du bien-être d'être dans ces lieux, parce que c'est ce qui nous importait avant tout, quoi.
1: C'est ça l'un des arguments que vous pourriez utiliser pour convaincre un chef d'entreprise comme vous qui hésite un peu à se lancer dans la construction durable, la satisfaction ?
0: Écoutez, je crois que la première des choses, c'est un, la satisfaction des usagers, et puis je rajouterais quand même l'éthique. Il faut qu'il y ait des valeurs et que tout ceci ait du sens. On ne peut pas se contenter, parce qu'on peut leur amener un gros gâteau, ils seront satisfaits, avec plein de gourmandises, mais ce n'est pas ça l'idée. L'idée, c'est qu'ils se sentent bien, que leur système cognitif soit optimisé grâce à l'environnement. Et puis, je pense que la priorité est vraiment dans la mesure de satisfaction des usagers et encore une fois dans l'éthique de la démarche, puisque aujourd'hui il y a une vraie attente de plus en plus qui est exponentielle d'attente de sens dans tout ce qu'on fait, quoi.
1: Merci Marc Campesi d'avoir été avec nous. Je rappelle que vous êtes le dirigeant de Diagonal Concept.
0: Voilà, je vous remercie.
1: Merci.
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1: Bonjour Olivier Wehmann.
2: Bonjour.
1: Olivier Wehmann, vous êtes directeur stratégie et performance environnementale pour la société Soprema. Alors avant de rentrer dans les détails de votre engagement climatique, est-ce que vous pouvez nous présenter la société ?
2: Alors, Soprema est une entreprise avant tout familiale qui est dirigée par Pierre-Étienne Binchedler, qui a racheté les parts de l'entreprise au début des années 90. L'entreprise était en difficulté. On est entreprise du bâtiment, spécialisée dans tout ce qui est étanchéité, isolation et enveloppe du bâtiment. Et cette histoire, on va dire assez mouvementée, a forgé la résilience du groupe. Mmh. Aujourd'hui, le groupe réalise un chiffre d'affaires d'un peu plus de 3 milliards d'euros de chiffre d'affaires pour environ 8500 salariés. Notre siège social est à Strasbourg.
1: Et donc, vous travaillez au niveau national ? Aujourd'hui.
2: Alors, on a une implantation d'abord nationale, mais aujourd'hui, l'entreprise s'est énormément diversifiée depuis le début des années 90 et on a 73 sites de production dans le monde, 18 centres de recherche et développement, dont le principal est à Strasbourg, donc en France, qui également héberge le siège social du groupe.
1: Alors, expliquez-nous, Olivier, pourquoi votre entreprise est-elle engagée dans la lutte contre le changement climatique ?
2: Alors je pense que c'est clairement lié à notre proximité avec les pays germaniques, donc la Suisse, l'Autriche et l'Allemagne. Comme je vous l'ai dit, on est proche de ces pays-là et la sensibilité de ces pays est historiquement plus forte. Hein, et notre direction, dès le début des années 90, avait embrayé sur ce que nous on appelle le dérèglement climatique, donc plus que le changement climatique. Hein, et on a fait évoluer notre gamme produit vers tous ces enjeux sociétaux. On est parfaitement conscient, par exemple, que le bâtiment émet aujourd'hui près de 30% des émissions de gaz à effet de serre. Et notre métier est principalement lié aux toitures plates. Et on considère qu'aujourd'hui, les centaines de millions de mètres carrés de toitures plates dans le monde sont un enjeu majeur, puisque dans notre jargon, on dit fonctionnaliser la toiture, c'est-à-dire amener soit du végétal, soit de l'énergie, ou en tout cas faire un espace de vie. Donc c'est vraiment ces développements qui sont liés au changement climatique qui nous ont fait amener à évoluer notre gamme produit.
1: Alors quel est l'engagement de Soprema sur les biosourcés, en gros vos objectifs et votre gamme, est-ce que vous pouvez nous en dire quelques mots ?
2: Alors on a deux grands axes de développement dans ce domaine-là. Donc comme je vous l'ai dit, on est une activité industrielle avec évidemment de la recherche et développement. Donc aujourd'hui, on a 220 000 tonnes de matières que nous on appelle éco-sourcées, c'est-à-dire qui sont soit issues d'origine biosourcée ou alors des matières issues de l'industrie du recyclage. Donc c'est déjà quelque chose d'extrêmement significatif dans nos métiers. Et tous nos axes de développement aujourd'hui sont liés vers l'économie circulaire et entre autres l'utilisation de manière de plus en plus importante de matières biosourcées.
1: Est-ce que votre engagement est uniquement partisan et responsable ou est-ce qu'il existe selon vous une vraie logique économique pour une entreprise comme la vôtre ?
2: Alors il y a évidemment une logique économique. C'est aujourd'hui toute entreprise qui ne voit pas le dérèglement climatique comme une modification de son modèle économique a de grandes difficultés devant elle. Donc pour nous c'est à la fois un enjeu, on va dire, de pérennité. Même si l'entreprise est aujourd'hui une belle taille, on est toujours fragile. On est parfaitement conscient de tout ça. On a eu nous-mêmes été en grande difficulté au début des années 90. Et je crois qu'aujourd'hui on parle beaucoup de résilience. Et c'est des sujets qui nous parlent beaucoup. Donc il y a un enjeu économique très important. Mais je crois qu'aussi, si on y croit, on est aussi plus fort par rapport à tous ces sujets. Donc il faut s'y croire avant tout.
1: Pour vous, la coopération entre un industriel et des filières locales, va-t-elle de soi, selon vous ?
2: Alors, je pense de plus en plus. Aujourd'hui, nous, on travaille beaucoup sur ce qu'on appelle les projets d'écologie industrielle et territoriaux. L'idée, c'est à la fois de se diriger vers l'international, mais nos centres de production sont de plus en plus impliqués avec les partenaires territoriaux pour utiliser tout ce qui est biens et services. Donc, le déchet d'une entreprise peut devenir la matière première d'une autre. Et ce sont des enjeux qu'on a notamment développés de notre usine à Golbey dans les Vosges, qui fabrique des isolants biosourcés, mais aussi à Strasbourg, on a une démarche qui s'appelle CLÉ, qui est notoirement connue comme une démarche historique en France. Donc c'est vraiment quelque chose qui fait partie de notre métier.
1: Alors Olivier, j'ai envie quand même de vous poser la question, comment ça va en ce moment avec ces problématiques de confinement et surtout avec l'arrivée de la Covid? Est-ce que votre activité est toujours opérationnelle?
2: Alors l'activité est toujours opérationnelle, on ne s'est absolument pas arrêté, même en période de pandémie, notamment dans les usines. Il y a bien sûr eu de lourdes modifications, hein, vous en doutez, mais pour autant, notre activité industrielle a pu continuer. On a aussi une activité très internationale. C'est essentiellement les chantiers en France qui ont été impactés. Pour autant, le deuxième confinement est mieux vécu, puisque le bâtiment est aujourd'hui autorisé à travailler. Donc on va dire qu'on n'a pas à se plaindre par rapport à d'autres. Le tout va bien, je préférerais dire, on va mieux que les autres.
1: Hein. Et puis surtout, vous êtes mieux lotis que les autres.
2: Évidemment. Voilà, et on regarde l'avenir très sincèrement aujourd'hui. Le bâtiment, c'est une valeur refuge aussi. Et on est parfaitement conscient, je vous ai dit, des enjeux. Mmh. C'est une valeur refuge, on travaille beaucoup là-dessus. Donc voilà.
1: Alors pour ceux qui veulent vous découvrir, vous avez un site internet, je suppose, Olivier?
2: Tout à fait, donc www.soprema.fr ou .com, hein, donc on pourra voir que Soprema est une belle entreprise. Notre emblème est le mammouth, je pense que c'est aussi ce qui fait nos racines.
1: Votre force.
2: Voilà, tout à fait, les racines du groupe sont très très fortes.
1: Bon, on vous souhaite en tout cas beaucoup de succès à l'avenir. Merci beaucoup Olivier Wehmann d'avoir été avec nous.
2: Merci beaucoup pour l'invitation.
1: Je rappelle que vous êtes donc directeur stratégie et performance environnementale pour la société Soprema. Merci encore.
2: Merci.
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1: Bonjour à tous. Dans ce nouveau numéro de Pionniers de la ville durable, nous avons le plaisir de recevoir Pascal Chazal. Bonjour Pascal.
2: Bonjour.
1: Pascal Chazal, vous êtes le CEO du groupe Hors-Site, mais vous êtes surtout le pionnier de la construction hors-site en France. Alors avant de rentrer dans les détails de ce que c'est que le hors-site, pour qu'on puisse comprendre, est-ce que vous pouvez nous expliquer ce que ça veut dire en fait hors-site ?
2: Alors en fait c'est tout simple, hors-site ça veut dire en dehors du chantier. En fait, traditionnellement on construit les bâtiments sur le chantier et depuis toujours. Et il y a un mouvement qui est en train d'apparaître aujourd'hui, notamment dans le monde anglo-saxon, qu'on appelle le off-site building, où finalement, au lieu de tout faire sur le chantier, on va fabriquer des éléments, des petits, des grands, des simples, des complexes,
1: oui,
2: et qu'on va fabriquer dans un autre lieu, dans un atelier, dans une usine, et ces éléments, à quelque part, à forte valeur ajoutée, on va les transporter sur le chantier et les assembler très rapidement. Ça offre de nombreux avantages. Et c'est en plein développement dans le monde entier.
1: Alors justement, comme vous dites que c'est plein d'avantages, qu'est-ce que ça apporte finalement au monde de la construction ? Est-ce que les choses vont aller plus vite en utilisant cette façon de travailler ?
2: Alors le monde de la construction, comme vous le savez, c'est un monde qui, en fait, est la plus importante activité au monde.
1: Mmh.
2: Et c'est un monde qui n'a pas fait encore, et c'est un des seuls, qui n'a pas fait encore sa transformation industrielle et digitale.
1: Et oui.
2: La plupart des produits que nous achetons, nous en tant que consommateurs, sont fabriqués dans des usines avec des process industriels très élaborés qui utilisent les techniques du lean manufacturing, par exemple, qui sont nées après-guerre, notamment au Japon, et qui nous offrent des produits de très très grande qualité. On peut en juger tous et toutes quand on achète aujourd'hui un produit quel qu'il soit. Le bâtiment est le seul qui n'a pas fait cette mutation-là. Et faire cette mutation, réussir cette industrialisation, eh bien, c'est peut-être réussir à régler les problèmes qui sont devant nous, qui sont les problèmes de la construction aujourd'hui,
1: oui,
2: qui sont de plus en plus aigus, avec des difficultés à tenir des budgets, à répondre à notamment au logement abordable, par exemple, ou à construire des écoles ou des hôpitaux. Également, les difficultés à tenir la qualité aujourd'hui. On sait que cette activité de construction, cette activité qui est quelque part en souffrance, hein, les entreprises ne gagnent pas d'argent, et ça va s'accélérer parce que les bâtiments que nous faisons, on vient de voir sortir la RE 2020 par exemple, qui va pousser très fort,
1: oui,
2: notamment vers la construction bois, parce qu'il faut protéger l'environnement. Quelque part, ça, ce sont des contraintes supplémentaires qui sont rajoutées, et ce, depuis des années. Donc, les bâtiments deviennent complexes, et pas de chance, ils deviennent complexes, et au moment où la main-d'œuvre qualifiée est en train de partir à la retraite. Et les jeunes ne sont pas vraiment séduits par ces métiers du bâtiment, et ils ne remplacent pas aujourd'hui les anciens qui s'en vont. Donc, on doit faire des bâtiments plus complexes, avec une main-d'œuvre moins qualifiée. Le résultat, c'est la productivité qui s'écroule, et ça, c'est constaté. Aujourd'hui, on a par exemple des études qui nous disent qu'en France, en 20 ans, la productivité d'un ouvrier a baissé de 20%.
1: Mais alors justement, comment les acteurs de la construction doivent se positionner pour mettre cette évolution, voire peut-être cette révolution en marche ?
2: Alors, moi, je ne parlerai pas d'une révolution.
1: Donc plutôt évolution pour vous ?
2: Évolution.
1: Très bien.
2: Oui, je parlerai d'une évolution, parce qu'effectivement, révolution, c'est peut-être la crainte que l'industrialisation de la construction soit prise par des acteurs comme Google, comme IKEA.
1: Oui,
2: comme, vous voyez, c'est la crainte, ça pourrait être celle-ci. Moi, je n'y crois pas vraiment à ça. Je pense que le monde de la construction, c'est un monde complexe. Ça débarque toujours sur un terrain. S'il n'y a pas de terrain, il n'y a pas de construction. Ce qui n'est pas le cas de l'automobile ou d'une machine à laver. L'automobile, elle peut circuler partout. Un bâtiment est lié à un foncier. Et donc, tout démarre toujours du foncier. Donc, je pense que les acteurs qui maîtrisent le foncier sont plutôt les acteurs de l'immobilier et de la construction. Ils ont un rôle à jouer. Et je crois, moi, beaucoup à la collaboration entre des acteurs de la construction et des industriels. Mmh. Alors, des industriels qui peuvent être des acteurs de la construction eux-mêmes, qui évoluent vers l'industrie. On a vu, par exemple, les menuisiers commencer à faire de l'ossature bois il y a une trentaine d'années. Mmh. Aujourd'hui, ils commencent à faire de la construction modulaire. Il y en a qui ont même réussi à créer de très belles usines. Donc, on peut dire qu'ils sont en train de devenir des industriels. Mais on peut aussi voir arriver des industriels d'autres univers qui peuvent s'intéresser à ce marché-là, particulièrement en ce moment, quand on entend parler de 15 000 licenciements chez Airbus, par exemple, quand on entend parler de l'auto électrique qui va complètement détrôner la voiture à moteur thermique, ça veut dire qu'il y a plein d'usines qui vont fermer, celles qui fabriquaient des pots d'échappement. On peut parler des bateaux de croisière, hein. Les bateaux de croisière, ils avaient des carnets de commandes pleins jusqu'à 2030, qui risquent bien de disparaître compte tenu de ce qui vient de se passer. Eh bien, on peut réussir avec ces industriels-là à produire des éléments à très forte valeur ajoutée pour le bâtiment. Et c'est par la bonne collaboration entre les acteurs du bâtiment et les acteurs de l'industrie qu'on peut faire des réussites formidables. Et on a de très bons exemples aujourd'hui.
1: Alors, parlez-nous par contre du campus hors site. Qu'est-ce que c'est et quels sont ses objectifs?
2: Alors, ce qu'il faut comprendre avant tout, c'est que le sujet est beaucoup plus culturel que technique. Mmh. Techniquement, aujourd'hui, on a toutes les solutions pour construire, ça peut paraître peut-être surprenant, mais pour préfabriquer hors site à peu près n'importe quel bâtiment. Hein, le record du monde aujourd'hui, c'est 45 étages en hauteur, par exemple en construction modulaire. Il y a des exemples dans le monde entier absolument incroyables, et y compris en France. Donc, c'est pas technique. C'est culturel, parce que quelque part, comment vous expliquer ça? Je vais faire une petite anecdote. Imaginons que vous ayez envie de changer de voiture et que vous arriviez chez votre concessionnaire préféré et puis que vous ayez fait dessiner votre voiture par un ami designer.
1: Oui.
2: Et puis vous allez voir votre concessionnaire en lui disant « ben voilà, moi je voudrais cette voiture-là ». Il y a beaucoup de chances pour qu'ils vous disent « Désolé, mais moi, je ne sais pas faire. Je peux que vous proposer les voitures qui existent dans mon catalogue et il y en a tout plein. » Et en fait, la manière de faire des bâtiments aujourd'hui, c'est celle-ci. Et on va concevoir à chaque fois un bâtiment particulier, spécifique, au prétexte que les bâtiments sont toujours à des endroits différents et répondent toujours à des usages différents. Mm-hmm. Mais il est tout à fait possible de penser autrement, pour que la préfabrication réussisse, la construction hors site réussisse, il faut utiliser ce que l'on appelle le DFMA, Design for Manufacture and Assembly. On doit concevoir pour préfabriquer. Et ça, c'est pas l'usage. L'usage, c'est je conçois et puis je lance une consultation et puis les entreprises répondent. Et en fait, le campus hors site, donc c'est une école de formation qui est la première école de formation destinée à la construction hors site, qui va former l'ensemble des acteurs à comprendre qu'est-ce que ça veut dire et comment il faut changer nos manières de faire pour réussir la construction hors site.
1: Et elle est gratuite.
2: Alors voilà, nous avons des formations gratuites, ce sont des modules de formation en e-learning, une personne peut s'inscrire et suivre ces modules de formation, faire un auto-apprentissage. Et puis, nous avons également des formations, cette fois-ci payantes, où nous formons. Nous avons formé, par exemple, des contrôleurs techniques, nous avons formé des bureaux d'études. Et voilà, nous avons des offres de formation en présentiel qui permettent bien sûr d'aller beaucoup plus loin.
1: Alors évidemment, Pascal Chazal, vous ne vous êtes pas concentré que sur le hors-site, vous avez été aussi chef d'entreprise, hein. Vous avez créé de nombreuses entreprises. Un mot peut-être sur les trois entreprises que vous avez créées?
2: Alors, je remonterai un petit peu plus loin si ça ne vous ennuie pas. En fait, moi, dans les années 80, je fais un voyage en Finlande et je découvre qu'on peut construire des maisons en bois, alors qu'en France, on les fait avec du parpaing. Et moi, je trouve cette idée géniale de faire des bâtiments, de faire des maisons avec une ressource renouvelable comme le bois. Et donc, moi, je trouve ça magique et je décide à l'époque de créer une petite entreprise artisanale que j'appelle Haussabois. Oui. Et à cette époque, il y a 40 ans, personne ne connaît le mot ossature bois. Au bout de 30 ans, Haussabois, c'est 300 personnes, c'est 300 usines et à peu près 15 000 maisons individuelles construites. Et puis, on s'oriente vers de nouveaux marchés. Des marchés vers les bailleurs sociaux, vers les promoteurs. Et là, en fait, je découvre finalement le monde du bâtiment et je découvre que je suis un peu comme un chien dans un jeu de quilles, quelque part, un industriel perdu dans un univers bâtiment. Et quand je vends l'entreprise en 2012, je décide d'essayer de répondre à cette question. Pourquoi, alors que tous les autres secteurs ont fait leur transformation industrielle, la construction continue à se faire sur le chantier de manière artisanale et finalement peu efficace? Et après avoir fait le tour du monde, je me rends compte que ce n'est pas un problème technique, mais que c'est vraiment un problème culturel.
1: Oui, c'est une façon de voir les choses,
2: et
1: en
2: donc,
1: fait.
2: Exactement. Et donc, je découvre dans le monde anglo-saxon ce terme de off-site building, et je découvre surtout que c'est un nouvel écosystème qui est en train de se mettre en place. Et j'ai envie d'amener cet écosystème en France, parce que je me dis que si on veut réussir l'industrialisation, il faut quelque part une passerelle entre le monde de l'industrie et le monde du bâtiment. Ce sont deux mondes qui ne se comprennent pas, qui n'ont pas les mêmes codes, et en fait il faut qu'ils apprennent à travailler ensemble. Et donc je développe donc depuis 2017 l'écosystème de la construction hors site en France avec trois activités. Donc la première, c'est une maison d'édition qui édite le magazine Hors Site. Donc c'est un trimestriel, on est en train d'écrire le numéro 12. On a aussi organisé des colloques, le premier colloque international de la construction hors site,
1: oui,
2: qui était lors de Batimat, on s'était rencontrés, vous vous souvenez.
1: Tout à fait.
2: Colloque international, on avait aussi créé un salon de la construction hors site lors de Batimat 2019, ça a été un véritable succès, à tel point que pour le prochain Batimat, qui est en 2022, le hors site sera un secteur à part entière de Batimat.
1: C'est une bonne nouvelle.
2: Donc ça, c'est la première activité, c'est l'information. Deuxième activité, c'est la formation avec le campus,
1: oui,
2: qu'on a déjà parlé tout à l'heure.
1: Oui.
2: Et troisième activité, en fait, c'est une activité de conseil, de consulting. On a un cabinet qui s'appelle Patch Conseil, qui accompagne d'un côté les bêtes d'ouvrage et de l'autre côté toute la supply chain de
1: Très
2: production.
1: Bien.
2: Ça commence par les architectes, les bureaux d'études, les entreprises et les industriels, finalement, à se rencontrer pour faire émerger des projets hors site réussis, qui vont finalement réussir le trépied du Lean, hein, c'est qualité, coût et délai réussi.
1: Voilà, et tout ça a fait de vous évidemment le pionnier de la construction hors site en France. Merci beaucoup Pascal Chazal d'avoir été avec nous pour ce rendez-vous des pionniers de la ville durable. Je rappelle que vous êtes donc le CEO du groupe Hors Site, mais il faut quand même rappeler que vous êtes aussi adhérent de Construction 21 et aussi rédacteur en chef du dossier spécial Construction Hors Site, Construction Durable, publié en octobre dernier, qu'on peut retrouver sur le site de Construction 21. Merci beaucoup Pascal Chazal.
2: Merci beaucoup.
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0: noir en Auvergne-Rhône-Alpes et rouge ailleurs. Demain, classé noir dans plusieurs régions. Samedi, les axes desservant la côte atlantique, la côte normande, le centre de l'Hexagone et le quart sud-est connaîtront une fréquentation très importante tout au long de la journée, précise Bison Futé. Drapeau rouge côté canicule, vigilance rouge pour le Morbihan, l'île et Vilaine, la Mayenne, la Sarthe, la Loire-Atlantique, la Vendée, le Maine-et-Loire, la Vienne et les Deux-Sèvres ce midi, les côtes d'Armor, la Manche, le Calvados, la Seine-Maritime, l'Oise, l'Aisne, les Ardennes, la Marne, la Meuse, la Meurthe-et-Moselle, la Moselle, les Vosges, le Bas-Rhin et le Haut-Rhin passent en vigilance orange. C'est la première fois que des départements atteignent le plus haut niveau d'alerte depuis le début de cet épisode, le troisième de l'année. Le mois dernier a été le mois de juin le plus chaud jamais enregistré de l'Europe occidentale. Selon Copernicus, la température moyenne enregistrée est de 20,7 degrés, soit 3,5 degrés de plus que le record précédent qui date de l'année dernière. Opération policière de très grande envergure cette semaine dans plusieurs quartiers de Grenoble et Échirolles en Isère, conduisant à près d'une centaine d'interpellations. Elles sont pour la plupart liées au trafic de stupéfiants. Et puis ça glisse à Lacano, le Caraïbos, Lacano Pro 45e édition lance la saison européenne de surf en Gironde jusqu'au 14 juillet. La compétition réunit 164 surfeurs et surfeuses sur la plage centrale de Lacano.
1: Première pierre, c'est l'émission qui s'intéresse au parcours et aux mécanismes du changement chez les professionnels engagés pour la ville durable. Changement brutal ou progressif ?

0: déjà on disait bon, faut quand même prendre du recul par rapport à ce qu'on nous montre en avant, parce que c'est vrai que le nucléaire, et on pourrait presque en parler maintenant, à un moment a été une certaine fois dans le progrès, comme l'a été le TGV, le Concorde, etc. Donc c'est plutôt, j'avais pas de conscience écologique, mais par contre des notions de pollution ou de respect de la nature qui vient plutôt de mon père d'ailleurs.
1: Plutôt de votre père. Alors est-ce que vous pouvez développer un petit peu, c'est-à-dire enfant vous étiez déjà assez sensible à cela par le fait que votre père vous présentait un petit peu le monde d'une certaine manière, avec une certaine vision?
0: Oui, ben en fait, mes parents sont des gens qui ont beaucoup de respect pour les gens en général. Et puis mon père pour la nature, mon père est vraiment un amoureux de la nature. Hein, donc dès qu'on pique-niquait, fallait qu'on laisse rien derrière nous. Et donc, voire même, fallait vivre avec les animaux, fallait pas tuer les animaux parce que ça faisait partie d'un écosystème un petit peu global. Donc, même si finalement c'est pas vraiment ça qui m'a marqué quand j'étais enfant, ce qui m'a marqué avec mon père et ma mère. Mon père était agent de travaux au ministère de l'équipement, en gros cantonnier, hein, il faisait des routes, hein, et ma mère aide ménagère, donc on peut dire classiquement femme de ménage, mais c'est pas du tout comme ça que l'un et l'autre présentaient leur métier. Mon père, quand à 3h du matin il se levait pour aller saler les routes, il nous disait ben, si moi je me lève pas, je fais pas mon travail, personne n'ira travailler. Donc en fait, je suis un maillon important d'une chaîne pour que finalement notre territoire, pour que les enfants aillent à l'école, pour que les enfants aillent au travail, etc. Et ma mère, pareil, hein, elle disait toujours que finalement, elle était là aussi pour être près des personnes, accompagner, les sentir autant psychologiquement que simplement faire leur ménage et faire leurs courses, permettant aussi aux gens d'être le plus longtemps chez eux. Donc il y avait les deux, en fait, finalement, alors qu'on pourrait considérer que c'était au bas de la chaîne, en fait, valorisaient beaucoup l'apport social, sociétal de leurs fonctions. Et donc, j'ai jamais ressenti... Enfin, je me suis jamais dit, ma mère est femme de ménage et mon père est cantonnier. En fait, au contraire, il y avait ils valorisaient vraiment leur travail. Mes parents sont des gens bien dans leur vie, bien dans leur pompe. Donc, au contraire, c'est plutôt le bénéfice social de ce qu'ils faisaient qui m'a beaucoup importé. Et c'est souvent des questions que je me pose en me disant, finalement, à mon action, à quoi elle sert? Et c'est plutôt à qui elle sert? Est-ce que ça apporte plus du confort que de la performance écologique sur les bâtiments, par exemple? Et ça, ça m'a beaucoup marqué tout petit.
1: Très bien. Et en fait, vous étiez quel type d'enfant quand vous regardiez le monde? Est-ce que vous aviez des centres d'intérêt en particulier, des petites passions déjà à l'époque? Racontez-nous un petit peu.
0: Ouh là là, j'étais un petit garçon sensible. Et en fait, non, je dessinais tout le temps. En fait, j'étais pas du tout sportif, pas du tout à l'extérieur. Je dessinais tout le temps. Je dessinais beaucoup de maisons déjà. Donc en fait, finalement, c'est marrant. C'est assez tardivement que je me suis dit que j'aimerais bien être architecte. Alors que finalement, bah, je dessinais tout le temps, et notamment des maisons. Ou quand avec mes frères, donc on est quatre garçons, et donc quand mes frères faisaient des vaisseaux spatiaux, moi je faisais des villes. Hein, je faisais l'église, le village, la boulangerie, parce qu'il fallait la pierre. À la boulangerie, puis après mes frères détruisaient mon village, donc on s'engueulait. Mais globalement, ouais, c'était plutôt, j'étais plutôt un garçon d'intérieur, on va dire.
1: Une envie de construire, de bâtir déjà, hein, vous dessiniez, mais plutôt de la bâtisse, quoi.
0: Exactement, exactement. Et d'ailleurs, ce qui est assez marrant, c'est que sans doute la notion du foyer était assez importante, et c'est vrai que les repas de famille du dimanche, en général, c'était la balade du nouveau lotissement, et tout le monde regardait le nouveau lotissement, ce qui d'ailleurs... était finalement peut-être un rêve d'enfant. Et puis plus je grandissais, plus je me disais mais en fait pas du tout, en fait on est, alors moi j'étais dans un quartier en fait c'était 75 maisons pareilles, un programme social de la ville de Vitré là d'où je viens, et finalement c'était la guerre des boutons, donc c'est assez intéressant parce qu'on était il y avait des guerres de quartiers, parce qu'au milieu il y avait un grand terrain de foot avec trois arbres, on faisait des cabanes, et donc c'était vraiment cette vie de village, cette vie individuelle, mais par contre on faisait tout à pied et à vélo. Donc il y avait aussi cette proximité qui derrière me paraissait aussi importante. Donc finalement la qualité de la maison était surtout liée à la qualité urbaine un petit peu sur l'ensemble. Et ça me fascinait. Ça me fascinait de les maisons, comment on y allait, comment on se garait, le jardin, le rapport au jardin, le rapport aux arbres, l'intimité. Déjà petit, donc je dessinais beaucoup de maisons. Alors petit, c'était des mini châteaux, hein, puis avec une piscine. Et puis plus je grandis, plus je me dis que c'est pas mal de partager la piscine.
1: On peut dire que ça a foncièrement changé votre regard sur la ville, c'est-à-dire que à l'époque, quand on est

0: enfin, on voit comment les bâtiments, la construction, l'organisation de la vie urbaine autour de nous.
1: Alors, étant enfant, moi j'ai été très heureux en maison individuelle, en lotissement quelque part. Donc c'est pour ça que c'est assez intéressant aujourd'hui quand on parle de densité. En fait, c'est pas le mode de vie de la maison individuelle qu'il faut rejeter. Parce qu'une maison individuelle ou un quartier, s'il est bien placé dans la ville, et si finalement on a un accès au bus, à pied, à vélo, on a accès à un certain nombre de commerces et de services et d'écoles, finalement c'est pas du tout le sujet. Le sujet c'est qu'on est très très loin de tout et que derrière on puisse pas finalement avoir un accès simple au travail, à l'école, à l'université. Je fais une micro-pub pour le film À plein temps qui est sorti dernièrement avec Laure Calamy qui en fait court toute la journée parce qu'elle habite très très loin en banlieue, elle travaille dans Paris. Ça c'est vrai qu'on se dit là il y a un petit sujet, il y a un petit problème. Donc en fait, moi j'étais très heureux enfant dans un lotissement et en même temps on se rend compte qu'il faut croiser ça avec des notions de densité, notions de service, notions de commerce, qui fait que le logement collectif, sans être forcément des tours et des bars, en fait, apporte aujourd'hui beaucoup de services. Et finalement, quand on regarde, rapporte à la personne une vraie optimisation dans l'écologie de la matière, ne serait-ce que du transport. Donc pour moi, c'est jamais tellement évident de me dire que le rejet de la maison individuelle, là où j'étais très heureux enfant, en fait... faut le rejeter aujourd'hui. En fait, non, c'est plus compliqué que ça. Et en même temps, le collectif pose des questions de vivre ensemble, d'avoir rapport à l'espace extérieur. Moi, j'étais confiné dans un 40 mètres carrés sans balcon. Bon, on se rend compte aussi c'est un peu entre les deux qu'il y a certainement une efficacité écologique et puis un confort de vie dedans. Donc moi, ce qui était le rêve d'enfance n'est plus forcément mon rêve d'homme. D'homme de 45 ans, mais en même temps, j'ai pas forcément de bonnes solutions. La question, c'est en fonction de son mode de vie, de son habitat, c'est quoi l'impact sur son territoire ?
0: C'est quoi l'impact sur son territoire ? À l'époque, quand vous étiez enfant, vous aviez pas peut-être ces notions-là, mais progressivement, collège, lycée, vous avez commencé à penser à votre orientation. Est-ce que c'était déjà là, l'architecture, ou pas encore ?
1: Alors, alors je voulais être architecte. Voilà, c'est quelque chose qui commençait à me faire un petit peu rêver. Alors plutôt architecte par rapport au patrimoine, ce qui d'ailleurs était un peu un choc quand j'ai commencé les études d'architecture. Donc moi, ce qui me passionnait, c'était un énorme livre à la bibliothèque qui était en fait l'Opéra de Paris, l'Opéra Garnier, avec une double page où on voyait les sous-sols, enfin toute l'infrastructure, un peu de l'ensemble. Il y avait le même double livre avec le paquebot France, pareil, on voyait les machines et tout. Vraiment ça me fascinait. Et donc très vite, je me suis dit que l'architecture, c'était un petit peu scientifique, c'était concret, et puis c'était aussi artistique. Donc en fait, assez vite, je me suis dit que c'est ce que je voudrais faire. Et en même temps, mes parents m'ont dit « c'est quoi ce métier ?» t'as des bonnes notes en maths, fin ingénieur, ça fera plaisir à ta grand-mère. D'ailleurs, ce qui est assez rigolo, parce que ma grand-mère, quand j'ai été ingénieur architecte, d'ailleurs, tout le monde m'a dit, mais pourquoi tu finis ton diplôme d'architecture, vu que t'as déjà ton diplôme d'ingénieur? Donc, j'expliquais que je voulais le faire aussi pour moi et que c'était au contraire, je pense, une formation géniale. Et d'ailleurs, beaucoup de pays européens, le premier cursus est le même pour ingénieur et architecte. Et après, on se spécialise. Ce qui fait qu'il y a un cursus commun. Et vraiment, cette double formation, pour moi, est d'une cohérence assez géniale et vraiment, moi, m'a beaucoup aidé.
0: C'est un bagage plutôt scientifique, un bac...
1: Bac C, enfin, donc maintenant, les bacs scientifiques, voilà. Donc, et puis après, donc, je suis parti en classe prépa pour faire plaisir à ma grand-mère. Mais très vite, en classe prépa, je me suis dit que, oh mon Dieu, j'allais pas trop m'éclater. Et donc, j'ai découvert une école qui s'appelle l'ENTPE, l'École Nationale des Travaux Publics de l'État, qui avait pour moi deux grands bénéfices. Premier bénéfice, c'est que je pouvais faire un double cursus avec l'école d'architecture. C'était un peu nouveau. Donc aujourd'hui, vous avez le NTPE, vous avez le STP, vous avez l'INSA qui propose ces différents doubles cursus qui sont vraiment, à mon avis, vraiment importants et d'autant plus aujourd'hui avec les compromis à faire entre la technique et le confort. Et le deuxième bénéfice, c'est que je pouvais rentrer en tant que fonctionnaire. Donc, elle est fonctionnaire, donc payée pendant mes études. Donc, étant l'aînée de quatre enfants, je me suis dit que ce serait peut-être pas mal. Donc, voilà pourquoi
0: C'est le top, ça.
1: Donc, j'ai bûché pour arriver dans cette école que j'ai eue avec grand plaisir. Et finalement aussi, ce qui est assez intéressant, c'est que je suis arrivé dans l'école de fonctionnaire parce que c'était ce double cursus, parce qu'il y avait aussi ce confort, et puis qui rajoutait cette question peut-être sociale, sociétale, quel est l'intérêt général, comment on porte de l'intérêt général dans aujourd'hui une évolution qui est aujourd'hui très économique sur, pour faire construire sa propre maison et très écologique sur lequel il faut essayer de limiter les impacts, ce qui là rentre dans nos vies, hein, c'est la question de la voiture, c'est la question du jardin.
0: Et vous rappelez d'une rencontre en particulier lors de vos années d'études post-bac, un enseignant, une citation forte, quelque chose qui vous aurait marqué et qui vous a permis justement d'aller en transition vers ce que vous faites aujourd'hui, une rencontre peut-être ?
1: Alors les rencontres sont peut-être arrivées plus tard dans mon cursus professionnel pendant mes études, c'était très... C'était un peu linéaire. Alors, il y a peut-être un professeur de physique en classe préparatoire qui m'avait fait rire en me disant « Monsieur Faucheux, ce n'est pas que vous n'êtes pas logique, mais vous n'avez pas la logique de tout le monde. » Et en fait, aujourd'hui, je me rends compte que c'est certainement une chance parce que j'ai peut-être, et certainement grâce à mon double cursus, une vision assez panoptique des choses. C'est-à-dire qu'en fait, il n'y a pas qu'une bonne solution. La question n'est pas performantielle uniquement, elle est aussi liée au confort. Une fenêtre, c'est certainement un point faible thermique, mais c'est surtout de la lumière, une vue, un paysage, etc. Donc en fait, avoir à prendre un peu les deux faces à un même sujet sont assez importants pour qu'on puisse finalement avancer dans la bonne solution. Et souvent, en physique, c'est ce qu'il me disait. Il me dit, en fait, vous avez une approche, vous avez des détours, vous retombez toujours sur vos pieds, mais avec des complications, ce qui était des complications scientifiques. Mais je pense qu'aujourd'hui, dans ma vie professionnelle, sont au contraire prendre en compte toutes les données d'un problème. La donnée n'est pas que économique, que scientifique, que physique. Elle est aussi comportementale, elle est aussi quel imaginaire j'en vois avec telle ou telle solution. Donc, si je vous dis, on va faire une pile hydrogène, les scientifiques, c'est formidable, mais plein de gens vont dire, ça va exploser, j'ai peur. Donc, finalement, cette vision un peu globale, qui était presque un frein à l'époque pendant mes études, aujourd'hui, je pense que c'est une de mes forces.
0: Une de vos forces. Et vous étiez quel type d'étudiant ? Plutôt révolté, résigné, optimiste peut-être ?
1: Je pense que j'étais très optimiste et j'étais toujours délégué. Donc, toujours délégué, c'est-à-dire que j'étais du côté des profs quand des fois on faisait un peu n'importe quoi en cours, du côté des élèves quand certains profs vraiment exagéraient, etc. Et tout. Donc j'étais une sorte d'ambassadeur ou un peu entre les deux. Bon, après je parle vite, je parle fort, donc ça doit aider, quoi. Puis bon, comme je suis plutôt optimiste, finalement les gens, je pense des deux côtés, les gens se disaient, bon, Franck, il est pas... Enfin, peut-être qu'aussi, il y a peut-être une notion d'intérêt général que j'arrivais à porter au-delà, et donc qui faisait que j'apportais une certaine confiance.
0: Donc là, on arrive diplômé, on est sur quelle année là, à peu près
1: 99.
0: 99, sans donner d'âge, hein. 99, donc parfait, vous avez dit de toute façon tout à l'heure votre âge. 1999, quelle vision en regardant le monde ? On est jeune diplômé, on est ingénieur architecte, qu'est-ce qu'on a envie de faire là, tout de suite ?
1: Alors en fait, je vais peut-être remonter... Finalement, 18 mois avant, donc je suis dans mon école d'ingénieur, je dois faire un stage et j'apprends que le directeur des services techniques du Louvre est un ancien de mon école. Donc je l'appelle pour dire, voilà, j'aimerais faire un stage au Louvre. Alors Louvre, là, c'est vraiment, en termes patrimonial, en termes d'art, c'était vraiment le top. Et il me dit, c'est super, c'est parfait parce qu'on a un problème de courant d'air sous la pyramide du Louvre. Donc en gros, il me dit voilà, donc ça pose un problème parce que les gens qui vendent les billets ou qui récupèrent les billets, qui sont eux en station, qui ne bougent pas, ont des problèmes de conjonctivite, de sécheresse des yeux, voilà. Donc si vous pourriez nous faire une petite étude, ce serait super. Donc moi j'ai dit banco, je viens. Et donc j'ai fait de la thermodynamique des fluides, qui était une matière que je détestais. Mais on a modélisé la pyramide, on a modélisé finalement à grosse maille, notamment les cours Pouget et Marly. Là vous avez une merveilleuse sculpture française. Et une partie du carrousel, pour se rendre compte que forcément sous la pyramide, vous avez un apport de lumière hyper important. Vous avez au minimum 35 000 personnes qui passent, donc qui dégagent à la chaleur, donc un apport de chaleur important. Et forcément, il y a des fuites, c'est normal dans un château qui a mis 10 siècles à se construire, des fuites au niveau de la toiture, donc forcément, il y a un tirage d'air. Donc, Donc l'idée, donc ce travail se dit comment on essaye soit de limiter ce tirage d'air. Et en fait, le tirage d'air était à la limite de l'inconfort. Sauf de temps en temps, on avait des pics comme ça qu'on ne comprenait pas. Et en fait, un jour, je l'ai compris tout simplement en arrivant au bureau. Je me suis retrouvé avec un quart de touriste. Et donc, côté Rivoli, les deux portes, il y a deux portes. Normalement, il y a un sas pour permettre justement de limiter l'entrée d'air. Et donc là, les deux portes étaient ouvertes en même temps. Et là, il y a eu un grand courant d'air. Et je me suis dit, ah bah oui, c'est juste des entrées parasites d'air. Donc la proposition, c'était juste de tester des rideaux d'air chaud comme on a dans les centres commerciaux pour limiter cet apport-là. Et puis surtout de dire, techniquement, c'était compliqué de rendre étanche, voire impossible de rendre étanche les toitures du Louvre. Donc la question, c'était plutôt, c'est quoi le problème? C'est le bâtiment ou c'est l'inconfort des gens, en fait? Le problème, c'était comment on améliore le confort des gens. Donc c'était plutôt, est-ce qu'on n'essaye pas de décaler les gens? Donc à un moment, les ventes de billets qui à un moment se sont faites dans des petites boîtes en verre, aujourd'hui d'ailleurs, se sont décalées sur le côté. Et donc c'était plutôt de décaler un petit peu les postes des contrôleurs de tickets qui n'existent plus d'ailleurs maintenant, je pense que tout est automatique, donc qui permettait en fait de travailler sur ce confort-là. Donc ce qui avait surpris mon maître de stage, c'est que j'avais fait tout un travail hyper technique et en même temps je lui ai dit je voudrais faire un sondage. Donc j'étais allé voir les gens pour dire c'est quoi votre inconfort, c'est quoi le problème visuel, c'est quoi, et donc pour prendre un peu une vision un peu panoptique un petit peu des choses.
0: Et dire ergo aussi un petit peu.
1: Voilà, un peu ergonomique, exactement. Et donc se dire, en fait, le soleil, c'est peut-être pas un problème s'il n'y a personne. En fait, le problème, c'est quand il y a une plante ou quelqu'un. Mais finalement, s'il n'y a personne, finalement, s'il y a une grande tache solaire et un gros inconfort solaire, c'est pas très grave. Donc je fais ce rapport de stage au Louvre, qui se finit très bien, je reviens avec un tome énorme. Et là, en dernière année, mes professeurs me disent, ah mais en fait, t'as fait de la thermique, es-tu au courant que la France a signé les accords de Kyoto? Ben, pas au courant. Es-tu au courant que le ministère, à l'époque de l'équipement, va changer la réglementation thermique? Et donc, en fait, on a besoin d'ingénieurs thermiciens et finalement, tu as fait la thermique. Et donc, finalement, c'est comme ça que mon premier job, ça a été ingénieur thermique pour faire les premiers contrôles thermiques des bâtiments. Et c'est comme ça que je suis arrivé à Nantes pour faire ces premiers contrôles.
0: Donc, c'était un premier boulot, c'était pas du stage en fait.
1: Non, alors voilà, stage et après premier boulot. Je faisais partie des CT, des centres techniques de l'équipement qui aujourd'hui sont devenus les CEREMA, qui est en fait le bras armé technique du ministère du logement. Et donc, c'est eux qui font les contrôles acoustiques, les contrôles accessibilité. Et donc, moi j'étais pour les premiers contrôles thermiques. Et donc, je me retrouve 24 ans. À faire dans la première année des contrôles pédagogiques et donc faire de la formation. Et je me retrouve en face de salles entières de maçons, de chauffagistes, de plombiers, donc tous les corps d'État qui allaient vraiment être bouleversés par cette réglementation. Et ça se passe très mal. Je me fais huer et vraiment. Vraiment, c'est bien l'État qui nous fait encore une réglementation, qui nous empêche de travailler. Il faut dire que ces réglementations changeaient beaucoup de choses. Avant, on isolait, et là, il fallait isoler et justifier de la qualité de vos équipements de chauffage. Et c'était l'articulation des deux qui disait si vous étiez réglementaire ou pas. Donc ça imposait, même pour des tout petits bâtiments, un bureau d'études thermiques, donc une étude supplémentaire, donc un coût supplémentaire. Donc forcément, ça réintroduisait un partenaire et donc aussi des coûts. Et puis voir, ça changeait avant la chaudière, on mettait une chaudière, alors que là la chaudière, on l'a choisie en fonction de votre isolation. Donc bref, ça changeait beaucoup de choses. Et je me rendais compte que les gens vraiment n'adhéraient pas. Et c'est là que je me suis dit, il y a comme un bug quand même, parce que cette réglementation n'a pas été faite pour rien, elle a été faite pour finalement réduire les émissions de gaz à effet de serre liées au bâtiment. Et donc c'est là que moi j'ai commencé à dire aux gens, je vais prendre 5 minutes pour vous parler du développement durable. En plus, on était en Bretagne, on avait une marée noire. Donc, c'est des gens, quand on leur parlait de marée noire, pollution, trou dans la couche d'ozone.
0: Quelle année ?
1: 99-2000.
0: Vous étiez tout jeune encore.
1: Voilà. Et donc là, les gens, forcément, remis dans ce contexte-là, disaient bah oui, il faut faire quelque chose, c'est pas possible. Moi-même, je me rends compte, depuis que quand j'étais gamin, tout était super. Maintenant, il y a plus de pollution, etc. Et donc, je leur disais donc, il faut qu'on lutte contre la pollution. Donc, la France s'engage. Donc, la France signe les accords de Kyoto. Les deux mauvais élèves, c'est le transport et le bâtiment. Donc, il faut qu'on réduise l'impact du bâtiment sur la planète. Donc, on a cette réglementation thermique 2000 qui arrive. Donc en fait, c'était la même chose, mais ces 5 minutes faisaient qu'on mettait dans un contexte et globalement fait qu'on comprenait plus le sens de de ces réglementations. Et c'est comme ça que moi j'ai commencé à me dire, il faut que je m'intéresse au développement durable, il faut que je m'intéresse à une vision peut-être plus globale pour derrière ne pas voir des effets de choc, des effets de non-adhésion ou de défiance sur finalement des réglementations qui ne sont pas faites pour nous embêter, mais qui sont faites pour nous sauver, ou plutôt nos enfants.
0: Très bien. Donc en fait, ce que on va dire que c'est arrivé à la fois progressivement, mais très tôt, ce moment de bascule. Vous aviez déjà conscience, pleinement conscience, de votre, de ce qu'allait être votre démarche. Et comment vous en êtes arrivé quelques temps après, quelques années après, à la fois en tapant à la porte de Eiffage, à affirmer votre légitimité dans le domaine, et puis à en parler au quotidien, en fait, comme vous le faites aujourd'hui.
1: Alors, je ne sais pas si je me sens légitime. Je ne me sens toujours pas légitime aujourd'hui. Hein. Je pense que je suis totalement dans le complexe de l'imposteur. Mais en fait, ce qui est intéressant, c'est de cette première approche extrêmement, d'abord réglementaire, mais en disant finalement pourquoi on le fait, c'est quoi le sens qu'on donne à ces réglementations. Après, moi, quand je suis passé par le PUCA, le plan urbanisme, construction, architecture, c'était assez intéressant de dire qu'il fallait qu'on accélère la qualité environnementale. Donc, c'était un programme à l'époque qui était porté par le ministère du Logement et qui disait comment on essaye de faire des bâtiments environnementaux et en même temps qui permettent de faire des bâtiments et privés et sociaux pour accélérer un peu l'ensemble. Et là, je m'étais rendu compte que la question n'était... Il y avait un vrai engagement des maîtres d'ouvrage, mais la question n'était plus technique, elle était purement financière. En gros, il fallait 30 000 euros d'écart entre un logement classique et un logement, on va dire, durable. Ce qui est logique, hein, parce qu'au lieu de mettre 8 cm d'isolant, vous en mettez 10, 12, 15, 20 par l'extérieur, plus un bardage, ben, y a plus de matière. Un chauffe-eau électrique, c'est entre 200 et 1000 euros en fonction de la taille de votre chauffe-eau. Un chauffe-eau solaire, c'est 3500 euros. Donc en fait, on comprenait ces 30 000 euros, mais sauf que ces 30 000 euros n'étaient pas finançables. Parce qu'on ne prend pas en les charges dans votre prêt immobilier, on ne prend pas les charges. Donc même si ça diminue vos charges, on ne vous prête pas ces fameux 5 000 euros un petit peu supplémentaires. Et c'est là comme ça que sur un programme à Chalon-sur-Saône, qui s'appelait Saint-Jean-des-Jardins, en fait, on s'est rendu compte que là, ils faisaient ces villas urbaines durables au même prix que les logements d'à côté. Alors, je demandais comment, ils me disaient, mais en fait, on n'a pas raisonné bâtiment, on a raisonné aménagement, quartier. Au lieu que chacun sa chaudière, on fait une chaudière pour tout le monde. Au lieu que chacun son garage, on fait des garages pour tout le monde. Et donc, l'effet d'échelle, plus le fait qu'on optimise, fait qu'on effaçait ces fameux 30 000 euros. Donc c'est là que moi, j'ai commencé à beaucoup m'intéresser aux aspects économiques, aux modèles économiques et à notamment de se dire qu'il fallait beaucoup travailler avec les promoteurs, avec les aménageurs. En fait, finalement, la part très privée de la ville, parce que finalement, l'engagement politique est là. On va dire que l'engagement aussi des citoyens est là. Mais aujourd'hui, ce modèle économique était compliqué à trouver, qui se retrouve justement dans comment j'ai mon foyer, ma maison, mais en même temps, comment le fait de partager un certain nombre d'éléments, un peu de jardin, un peu de voiture, un peu de transport, fait que globalement, économiquement, je peux avoir mon logement qui va diminuer de 30% mes émissions de gaz à effet de serre. Donc, l'échelle quartier est devenue importante. Donc là, en 2007, j'ai commencé à beaucoup m'intéresser à cette échelle-là. On entend parler de Fribourg, quartier Vauban en Allemagne, de Kreuzberg à Berlin, de Hammarby à Stockholm, de Bedzed à Londres. Mais aussi, on commence à sentir qu'il se passe des choses du côté de Grenoble, du côté de Lyon, du côté de Nantes, du côté de Rennes, avec un ensemble de quartiers. Et donc là, je commence à travailler sur les quartiers du Rhum. Mais à l'époque, c'était vraiment, bon, on va dire, de la R&D du ministère. Et puis est arrivé le Grenelle Environnement, engagement 49 du Grenelle, développer les éco-quartiers. C'est comme ça que moi, j'ai eu la chance de pouvoir porter pendant 10 ans cette démarche-là. Et cette démarche, en fait, qui était... à la Grenelle, c'est-à-dire qu'en fait, au lieu de faire un grand groupe de travail parisien pour essayer après d'appliquer, en fait, on a fait un grand club qui était porté directement par les villes et par les équipes des villes, dont le privé, pour dire comment est-ce qu'on va essayer de partager sa chaudière, partager ses vélos, partager ses stationnements, faire plus de place à la nature, pour finalement permettre d'avoir des éco-quartiers à la française.
0: Il y avait déjà une prise de conscience collective à l'époque de l'urgence que l'on vit aujourd'hui.
1: Oui, et par les territoires, vraiment par les territoires. Enfin, je trouve que, en gros, moi, j'ai beaucoup appris. Moi, la chance que j'ai eue, c'est que je n'ai pas apporté grand-chose. J'ai simplement permis qu'on rapproche des prise de position politique de la ville de Grenoble, de la ville de Lyon, de la ville de Rennes, de la ville de Nantes, de la ville de Paris, de la ville de Lille. Certains avec un apport extrêmement sociale, l'île avec beaucoup de questions sociales et de dépollution des sols. D'autres avec un vrai changement de comportement, comme à Grenoble, on fait tout à vélo, quoi. On fait de la vraie densité parce que si on a une cuvette. Des engagements aussi portés par la culture, avec Nantes, où on fait d'abord, on s'appuie finalement sur la troupe de théâtre Trois et le Luxe, on fait le musée des machines. On demande à M. Chemetov, paysagiste, de faire d'abord le jardin, comme on a fait aussi à Batignolles, on fait d'abord le jardin Martin Luther King, pour créer une adhésion, et après on fait les bâtiments autour. Donc vraiment, ça a été ce rapprochement de politique locale qui vraiment portait de l'écologie, mais peut-être plus de l'écologie urbaine, voire industrielle, et qui finalement ont permis de faire des quartiers aujourd'hui qui vivent bien. Vous avez toujours un parc, vous avez toujours des commerces, vous avez toujours du logement privé, du logement social, des écoles, une vie de quartier dans une densité quand même assez, assez importante, et souvent avec... avec un vrai confort de vie. Donc là, donc vraiment, il y avait une vraie compréhension. Et Bordeaux aussi, bien sûr. Enfin, en gros, les politiques locales. Alors souvent, on voit bien qu'il y a aussi une ville, une métropole, une prise de conscience sur les réseaux urbains partagés. Souvent, une agence d'urbanisme ou un CAUE qui va porter un peu d'architecture ou de vision un peu sur l'ensemble du territoire, qui fait que les territoires avaient déjà tout compris. Et en gros, c'est le fait que les écoquartiers soient portés autant par eux, avec à l'époque une direction générale de l'administration, dont à l'époque une certaine Stéphanie Dupillon, qui est aujourd'hui la directrice générale, qui fait partie des gens qui m'ont beaucoup inspiré, qui m'inspirent encore. Globalement, on était tous autour de la table, vraiment. Et ça, vraiment, cette démarche écoquartier qui finalement n'est pas une loi, il n'y a pas de subvention, il n'y a pas de loi, c'est simplement comment tous ensemble. On essaye, entre le code de l'urbanisme, le code de la construction, le code de l'environnement, le modèle économique local, les politiques locales des villes, ben on arrive à faire plus de voitures, enfin, excuse-moi, plus de vélos, moins de voitures.
0: Aïe.
1: Moins de, voilà, c'est ça. Oh mon Dieu, le lapsus révélateur. Voilà, donc, en tout cas, cette démarche éco-quartier fait que tout le monde avait sa place, et notamment le privé. Et notamment, et dans le privé, ce qui est toujours assez intéressant, c'est que finalement, au regard des urgences écologiques que l'on a, en fait, faire une fois un super bâtiment complètement autonome, mais qui est en dehors des codes économiques, on ne va pas y arriver. Si par contre, avec un industriel, on arrive à systématiser l'isolant biosourcé, à systématiser moins de béton, à systématiser de garder la pleine terre, en fait, c'est peut-être moins démonstrateur. Par contre, en termes globalement... de tonnes de CO2 économisées, c'est plus important. Donc moi, c'est comme ça que finalement je travaillais beaucoup avec le privé, et qu'à un moment j'ai eu l'opportunité que Valérie David, autre femme formidable, géniale, d'une énergie folle, qui m'appelle en me disant voilà, je travaillais avec un peu tout le monde, hein, donc, et en fait elle me dit on lance un grand éco-quartier, et puis on va faire beaucoup d'innovations, elle me disait voilà, si vous connaissez quelqu'un que ça pourrait intéresser de faire autant de l'agriculture urbaine que du nouveau béton, on serait preneur pour un touche-à-tout, quoi. Et je me suis dit, tiens, ça pourrait m'intéresser. Donc, je suis actuellement en dismobilité du ministère du Logement. Et en mettant de l'autre côté de la barrière, chez un industriel du BTP, du logement. Et en même temps, c'est intéressant.
0: Que l'on peut nommer.
1: EFAGE, voilà. Et donc la branche construction. Et en se disant que finalement, la stratégie bas carbone qui se met en place chez EFAGE aura une réponse industrielle. Alors... on n'est peut-être pas dans la rupture, on voit bien que la conduite du changement est compliquée, mais par contre, c'est vrai que derrière, en termes quantitatifs, il y a une vraie efficacité.
0: Alors, il y a une efficacité, mais est-ce que subsistent aujourd'hui chez vous des frustrations quand vous regardez à la fois votre mission, mais tout ce qui reste à faire? On a vu le rapport assez alarmant du GIEC. Comment vous sentez aujourd'hui, à la fois dans votre mission, mais par rapport à tout ce qui reste à faire aujourd'hui?
1: Ben, on ne sent pas très bien. Hein. Donc, on ne sent pas très bien parce que toutes les démarches que moi j'ai pu porter entre la réglementation thermique, entre la démarche éco-quartier et aujourd'hui la stratégie bas carbone d'un grand groupe du BTP français, fait globalement qu'on avance de plus en plus, on a de l'adhésion, mais globalement, on voit bien que les 30% de CO2 pour 2030, là, il va falloir aller chercher. Ce qui veut dire, globalement changer beaucoup de choses, voire même changer. Donc là, il faut aussi changer les clients, enfin, il faut aussi changer la demande. On voit bien qu'aujourd'hui, les gens nous disent, enfin, j'ai cherché un appartement, là, j'ai déménagé il y a un an, tous les agents immobiliers me prenaient le plein ouest. Mais le plein ouest, ça va être l'enfer, enfin, avec, par rapport aux canicules. Donc on voit bien qu'il y a un mouvement un peu global, un peu d'ensemble. Je participe à une stratégie bas carbone, qui est une stratégie comptable de comment je choisis mes matériaux pour qu'ils soient le plus bas carbone possible. Mais c'est un des maillons qui, globalement, pose la question, et la nature. Donc, il faut garder la pleine terre, il faut garder des zones humides. Il faut mettre des places de vélo, mais c'est pas parce qu'on a des places de vélo que les gens font du vélo. Donc, il faut travailler sur le comportemental. Donc, c'est vrai que, des fois, le maillon difficile d'aller sur, on va mettre moins de béton, un peu plus de bois, qui déjà est un petit parcours du combattant. En fait, on se rend compte que il faut aussi derrière avoir beaucoup d'autres choses qui vont du très comportemental malgré nos libertés de comportement de chacun, et en même temps d'autres politiques publiques, des réseaux de chaleur. C'est vrai que quand les villes ne mettent pas en place de réseaux de chaleur, c'est compliqué aujourd'hui de se dire, en plus là aujourd'hui on voit bien qu'on a une défiance du gaz, ce qui est très bien par d'autres biais. Donc, pas son biogaz, mais qui dit biogaz dit méthaniseur, qui dit méthaniseur, il faut qu'on se mette à trier nos poubelles. Enfin, on voit bien qu'à un moment, on a bien le chemin. Enfin, c'est ce que dit le GIEC, hein, Jean Jouzel, que moi j'écoute à chaque rapport, qui se désole d'avoir raison depuis 30 ans. Globalement, nous a bien démontré le chemin. Mais ce chemin, il est très personnel dans nos quotidiens, très collectif dans nos choix d'investissement. Et derrière, tout est un petit peu lié. Et on sent bien que chacun dans nos métiers, c'est déjà tellement difficile de changer. Que souvent, tout ça mis bout à bout, c'est un peu difficile. Et d'un point de vue très personnel, il y a 2 ans, j'ai eu une sorte de révélation. Je suis bénévole dans une structure qui s'appelle Plateau Urbain, qui fait de l'occupation temporaire. Donc c'est une autre vision de l'écologie urbaine, mais que vraiment avec des gens qui m'inspirent. Alors Simon Lainé, Paul Citron, Laura Petitbon, Cécile Altaber, enfin des tas de gens qui sont Gauthier Lebaille, enfin bref, des tas de gens vraiment vraiment investis. Et donc dans ce cadre-là, en fait, on avait été appelé, donc Plateau Urbain, la structure, la coopérative Plateau Urbain avait été appelée pour participer à une conférence devant l'association des jeunes protestants de Paris. et en fait, finalement, leur demande était sur comment lutter contre les grands projets de Paris, enfin, les grands projets de Tours, etc. Bon, bref. Et donc, finalement, on s'est dit, mais c'est pas vraiment ce que fait Plateau Urbain sur résorber la vacance, soutenir la création, que vous voulez nous interroger, c'est plutôt sur un rapport d'urbaniste. Donc, finalement, c'est moi qui est un peu l'urbaniste du groupe. Du groupe Plateau Urbain, d'y aller. Et j'étais en face d'une centaine de jeunes, 20 ans, mais hyper militants, mais positifs, militants, grosse remise en cause de plein de choses. Et en préparant, je leur avais dit, écoutez, en vous voyant, comme j'avais plus de 40 ans, je dis, moi, je me rends compte que je suis un homme de l'atténuation. En fait, il y a 2 grandes politiques en termes techniques. Il y a l'atténuation et l'adaptation. L'atténuation, c'est faire moins de CO2. Moi, je suis totalement un homme de l'atténuation. Moins de voitures, plus de vélos, moins de béton, plus de bois, moins de routes, plus de nature, porté par l'ensemble des réglementations des différents ministères, le code de l'environnement, code de la construction, code de l'urbanisme, etc. Donc, et déjà, j'espère l'avoir fait avec beaucoup de conviction et avec grande foi, mais c'est jamais que de l'atténuation. Et aujourd'hui, cette génération, et moi-même dans mon quotidien, on n'est plus à l'heure de l'atténuation, on est à l'heure de l'adaptation. Et entre mes 0 et mes 24 ans, j'ai connu une canicule, la canicule de 2003, 15 000 morts, l'enfer. Depuis que j'ai 40 ans, je pense que j'ai 4 à 5 coups de chaud par an. Donc si je prends juste ce phénomène-là, je me rends bien compte que là, la question, ce n'est pas uniquement de comment on se met au frais de temps en temps, c'est comment on s'adapte, comment les logements doivent être tous traversants, permettant un courant d'air, ce qui veut dire que si vous donnez sur des rues hyper passantes, hyper bruyantes, ça va être compliqué de bien dormir en cas de chaleur. Enfin, comment on se protège? On sait faire, il faut mettre des claustras en bois, super, mais qui les paye, ça a encore un coût supplémentaire qu'on n'a peut-être pas. Donc aujourd'hui, je me rends compte qu'aujourd'hui, faut aller plus vite. Et je sais pas trop comment faire pour aller plus vite. Donc, et que la génération là qui arrive, vraiment nous bouscule, hein, nous bouleverse. Et dernièrement, là, cette petite vidéo virale de jeunes diplômés de Paris Agro qui font un appel à la désertion, ça m'a beaucoup secoué sur le fait de dire c'est super d'avoir ces parcours un peu différents et qui décident de faire autre chose. Et ça montre qu'il faut aussi, qu'on remette en cause beaucoup de choses. Et en même temps, ma place que j'ai eue au ministère, ma place que j'ai aujourd'hui dans un groupe privé, fait que j'espère que ça va faire basculer peut-être plus de monde. Alors peut-être moins vite, avec moins d'impact, mais peut-être plus en quantité. Donc faut les deux.
0: Et pour finir sur ce sujet, avant de parler de vos muses et de votre livre de chevet qui vous inspire, est-ce que vous avez justement un message à faire passer à ceux qui nous écoutent, qui ont envie de faire passer des idées, d'engagement, leur vision, leur perspective, parler ou témoigner de leur première pierre, mais qui n'osent pas? Vous avez évoqué tout à l'heure, avec un terme fort, hein, cette idée de syndrome de l'imposteur. Donc il y a des tas de gens peut-être qui nous écoutent et qui se disent « moi j'ose pas » ou « je sais pas » ou « je suis pas là pour ça » ou « je ne sais pas faire ». Qu'est-ce que vous pourriez leur dire ou leur donner comme conseil?
1: Faut essayer, quoi. Faut essayer, faut proposer. Là, dernièrement, on est sur un projet appel d'offres. C'est marqué en gros, en gras, aucune variante possible. Et la demande, c'est de déconstruire pour reconstruire. Et quand on voit le bâtiment à déconstruire, on dit, mais pourquoi on le déconstruit? Le bâtiment, au contraire, il faut l'épaissir, il faut mettre des nouveaux balcons en bois. Mais au contraire, il faut garder le bâtiment parce qu'on va générer un inconfort pour les voisins pendant 2 ans.
0: Donc, faut oser dire, quitte à chuter sur le moment.
1: Alors, justement, en fait, c'est ça. En fait, parmi l'équipe, la moitié on dit on prend un énorme risque si on fait ça, on va être éjecté du concours. En même temps, si on le fait, on envoie un autre message. Et en fait, on se rend compte que dans les questions-réponses, c'est une question qui a été très vite posée. Et en fait, finalement, le fait qu'on la pose aussi a montré notre posture collective à dire et si on faisait un peu différemment, sachant qu'on répond au programme, mais par un autre biais. Et on garde la structure, donc je gagne 30% de CO2, donc je gagne, je pense, 200 tonnes de CO2. Enfin bref, ce qui fait que là, c'est... Et le fait de juste poser la question, et donc en fait, on a été plusieurs à se la poser ensemble, dire posons la question au maître d'ouvrage. Il fait tout un paragraphe sur l'économie circulaire, il demande de le détruire, le bâtiment. Il y a un peu un paradoxe. Ça ne coûte rien de poser la question, il faut juste avoir ce courage, et finalement, on se rend compte que en fait, je pense que tout le monde va proposer de garder le bâtiment, quoi. Donc
0: il faut oser.
1: Exactement.
0: Osons ensemble. Et qu'est-ce qui, justement, ou qui vous a mis sur cette démarche-là, sur cet élan d'inspiration?
1: Après, je vous disais, moi, j'ai toujours eu la chance d'avoir des collègues ou des supérieurs hiérarchiques ou des gens qui, en fait... ont écouté et ont permis de dire vas-y, montre-nous, fais-nous. Alors, quand j'ai l'administration, j'ai fait beaucoup de notes. Donc, je fais une petite note pour expliquer pourquoi est-ce que plutôt que de faire une loi éco-quartier, on va plutôt faire un club éco-quartier et qu'au contraire, on va revisiter certains articles du code de l'urbanisme.
0: Vous avez une muse en particulier?
1: Alors, Stéphanie Dupuy-Lyon, qui a été à l'époque, qui était adjointe au sous-directeur et qui est maintenant directrice générale. Valérie Lazec, aujourd'hui, qui est directrice générale de l'établissement public d'aménagement Atlantique, qui a été ma chef et avec qui parlait beaucoup d'écologie politique. Moi, j'ai beaucoup appris là-dessus sur une approche très très politique de l'écologie, avec comment derrière, tout ça, c'est des choix un petit peu politiques.
0: Donc des femmes.
1: Valérie David. Alors elle, c'est plutôt de l'écologie industrielle, mais qui justement porte depuis presque 15 ans chez Eiffage, d'abord un laboratoire phosphore, puis aujourd'hui la direction développement durable, et que j'avais rencontré par hasard à un colloque et qui était venu me voir pour me dire on n'arrive pas à avoir une autorisation sur un échangeur de chaleur. Et en fait, moi j'avais juste expliquer, ah oui, en fait, c'est une question entre telle ou telle loi. Donc, bref, moi, j'avais fait de la facilitation, mais comme je l'ai fait pour un peu tout le monde. Donc, vraiment, des femmes qui m'ont beaucoup inspiré. Et puis, des groupes, comme je vous disais, plateau urbain, vraiment, plateau urbain, histoire de la vie. Vous prenez un stagiaire.
0: En deux mots, plateau urbain fait, pour résumer, pour ceux qui n'ont pas...
1: De l'occupation temporaire. On repère des bâtiments vides qui, globalement, vont être vides 6 mois, 18 mois, 2 ans, 3 ans, le temps qu'ils soient vendus ou détruits ou déconstruits. Et on se dit, c'est tellement dommage que ce bâtiment ne soit pas utilisé et simplement qu'il y ait juste un gardien qui soit là pour qu'il ne soit pas squatté.
0: Ça va être des lieux intermédiaires, des tiers-lieux, etc.
1: Exactement. Donc l'idée, c'est... Et à côté de ça, on se rend compte qu'il y a plein de gens qui n'ont pas leur place dans la ville. Les artistes, n'ont souvent pas la place, ils ont besoin pendant 2 ans d'une hauteur sous plafond important pour faire une sculpture, ils n'ont pas la place. La jeune entreprise, l'économie sociale et solidaire, l'associatif. Et donc l'idée, c'est... ce qui est intéressant, c'est encore une fois, moi, ce qui m'a plu, c'est le modèle économique, c'est de se dire, c'est pas gratuit, c'est pas de l'aide, c'est pas de l'assistanat. Simplement, on dit au propriétaire, plutôt que de payer un gardiennage, on va vous le garder gratos, vu qu'il y aura des gens dedans. Donc, simplement, pas de loyer, et on va payer les charges et les impôts.
0: Ce ne sera pas un squat.
1: Et donc, tout est légal. C'est un bail, soit un vrai bail, soit un bail dérogatoire, soit un bail temporaire. Enfin, tout est justement... Et d'ailleurs, à l'époque, le groupe plateau urbain était venu me voir pour qu'on voit comment ça pouvait être encadré dans le cadre du code d'urbanisme pour justement ne pas être dans de la dérogation et être dans du vrai droit. Donc, l'idée, c'est que pendant 6 mois, 18 mois, 2 ans, 3 ans, en fait, c'est les lieux vivent. Et donc, c'est tellement mieux aussi pour les voisins contre un lieu qui vit, souvent un lieu ouvert. Et souvent, on se rend compte que les bureaux qui nous paraissaient obsolètes par rapport à la demande des bureaux d'aujourd'hui, finalement, on se rend compte qu'ils peuvent être utilisés, réutilisés pour faire un atelier d'artiste au dernier étage, pour faire un lieu collectif au rez-de-chaussée. Et ça ouvre plein de possibilités d'usage auxquelles, finalement, souvent... le promoteur n'a pas idée parce qu'il est dans un marché particulier. Et souvent, le marché peut être aussi plein de gens qui ont un peu de moyens et ensemble, c'est un marché, mais un peu disséminé. Donc, Plateau Urbain a fait cette jonction entre des propriétaires de locaux vides, temporaires, et des tas de gens qui cherchent des locaux temporaires parce qu'ils ne savent pas si leur boîte va marcher, parce qu'ils ont besoin, qu'ils n'ont pas beaucoup de moyens, etc. Ce qui permet en fait aussi de montrer qu'on peut faire la ville sur la ville. Et donc, souvent, le côté temporaire est important parce qu'on dit aux gens, vous allez être ensemble peu de temps, profitez-en, rencontrez-vous, faites la fête, faites des projets ensemble. Et souvent, c'est ce qu'on ne dit pas ça quand on fait un nouveau quartier. Faites la fête, rencontrez-vous, faites des barbecues. Alors que c'est là où on se rend compte et c'est là qu'il se passe plein de choses. Donc vraiment, plateau urbain, c'est de l'urbanisme, de l'économie et du vivre ensemble.
0: Un livre pour terminer qui vous accompagne ou qui résume un petit peu votre démarche et votre vision.
1: Alors j'ai 2 livres, c'est Ravage de Barjavel, donc une société où tout le monde vit dans les tours et puis il y a un problème technique, plus électricité et donc la vie dans les tours devient impossible. Et un jeune et beau jeune homme qui a fait une école agro, d'ailleurs peut-être un des déserteurs d'AgroParisTech, qui va sauver une belle jeune fille et refonde une société agraire. Donc ça m'a toujours marqué, hein, ce livre Barjavel, Ravage. Et un deuxième, Le Cantique de l'Apocalypse joyeuse de Arto Pasolina. C'est un homme qui a un héritage, on lui offre un terrain, il faut simplement qu'il fasse une église. Sinon, il n'y a pas ce fameux terrain. Et donc, il décide de le faire. Et puis, en fait, il arrive dans une sorte de village en Finlande. Et puis, au fur et à mesure, en fait, il y a un petit problème géopolitique. Et il se retrouve à être coincé là-bas. Et il recrée une société qui vit en autarcie. Ils réapprennent à chasser, à faire des salaisons, à vivre l'hiver ensemble, faire leur propre bois. Et recréer une société complètement écologique, un petit peu d'ensemble. Et au fur et à mesure, donc le livre commence aujourd'hui. Et puis plus il avance, plus on est en 2030, 2050, 2100. Et en fait, on sent finalement ce que pourrait être une apocalypse joyeuse à la GIEC et montrant comment faut revivre plus dans une économie locale, circulaire, sociale et solidaire. Et vraiment, ça, 2 livres vraiment intéressants. Et après, j'avais juste réfléchi à des documentaires. si vous avez
0: rapidement,
1: jamais...
0: Rapidement,
1: voilà. Le sel de la terre, Wim Wenders avec le photographe Salgado. C'est la seconde partie du documentaire qui est super, quand il recrée, en fait c'est plutôt sa femme, le personnage de sa femme, qui recrée des forêts primaires. Et en fait Salgado, à un moment de dépression, de voir les hommes, retourne au Brésil où ses parents ont déforesté le territoire, mais pour que lui puisse faire des études d'ailleurs. Hein. Et en fait sa femme dit, attends t'es déprimé, on va refaire une forêt. Et depuis, ils refont des forêts, et depuis il est devenu photographe de la nature, vraiment... voyez, et c'est encore sa femme hein, qui est vraiment, vraiment présente. Et puis, un tout petit documentaire qui s'appelle The Corporation, qui en fait, on fait l'analyse psychiatrique de l'entreprise, montrant que l'entreprise, elle est paranoïaque, schizophrène, enfin, c'est l'enfer. Et en disant, il faut aussi qu'on arrête de dire, c'est pas moi, c'est l'entreprise. Il y a des gens dans une entreprise, on peut prendre des décisions intelligentes aussi. Et donc, il y a toute cette première partie du documentaire, et à la fin, il y a plein de bonnes idées. C'est là qu'on voit le microcrédit des femmes indiennes qui ensemble refont, alors je ne sais plus ce qu'elles doivent faire, sans doute de la couture, je ne sais pas trop quoi, mais en fait, la dernière partie du commentaire est super positif. Donc vraiment, ça m'intéresse aussi à un moment d'avoir... on s'en prend plein la tête sur une réalité vraiment angoissante de notre monde et en fait d'avoir à la fin quand même des petites actions. C'est vraiment la théorie du colibri, hein, Pierre Rabhi, qui en fait montre qu'on peut faire différemment. Donc vraiment...
0: On peut faire différemment. En tout cas, vous nous avez donné beaucoup d'optimisme et de tips pour aborder le présent et l'avenir positivement. Donc merci à vous. Merci à vous, Franck Faucheux, pour ce témoignage et d'avoir osé franchir le cap de ce récit Première Pierre sur Bâti Radio. Merci.
1: Merci beaucoup.
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1: Bonjour à tous, le rêve américain des Bleus se poursuit. 4 ans après la demi-finale victorieuse au Qatar, l'équipe de France retrouvait donc le Maroc, cette fois en quart de finale de la Coupe du Monde à Boston. Une affiche aux airs de revanche pour les Lions de l'Atlas. Le Maroc a longtemps muselé les Bleus sans toutefois les inquiéter. Patience et appliquée, les hommes de Didier Deschamps ont fini par faire logiquement la différence grâce à des buts de Kylian Mbappé et Ousmane Dembélé. Vainqueurs 2-0, les Bleus disputeront une 3e demi-finale de Coupe du Monde consécutive. Rendez-vous donc mardi le 14 juillet. Coup d'envoi à 21h, heure de Paris à Dallas, face à l'Espagne ou à la Belgique. Espagne-Belgique, c'est ce soir à 21h.

estimait mesuré, près de 9,8 millions de personnes se trouvaient en situation de pauvreté monétaire en 2024, les statistiques les plus récentes. Le Tour de France, journée doublement noire pour Thorsten Train après avoir perdu son maillot jaune qu'il a porté pendant 2 jours à l'issue de la 6e étape. Le Norvégien est contraint à l'abandon. Le coureur a chuté hier dans la descente du Tourmalet sur une erreur de trajectoire dans la roue d'un de ses coéquipiers. Ses blessures ne lui permettent pas de prendre le départ de la 7e étape ce vendredi. Lui assomme la course dès l'arrivée en montagne au terme d'un raid solitaire de 43 km. Pogačar a remporté hier la 6e étape à Gaverny et récupère le maillot jaune. Voilà, c'est la fin de ce flash. Merci.

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3: Bonjour à tous, la France dans le dernier carré, la Coupe du Monde de football, les Bleus poursuivent leur route. L'équipe de France s'est qualifiée pour les demi-finales en dominant le Maroc 2-0 à Boston. Les hommes de Didier Deschamps disputent ainsi une troisième demi-finale mondiale consécutive. Une victoire fêtée allègrement dans les rues hier soir. Rendez-vous le jour de la fête nationale, mardi le 14 juillet face à l'Espagne ou face à la Belgique. Les deux nations s'affrontent ce soir, coup d'envoi à 21h. Renseignez-vous si vous comptiez faire la fête près de chez vous pour le 14 juillet. Pas mal de communes, notamment situées près des champs, ont dû revoir leur programme en annulant au moins leur feu d'artifice en raison de la canicule, la sécheresse et les conditions de sécurité très strictes cette année contre les incendies. Les feux de forêt continuent de ravager plusieurs régions de France. Les Pyrénées-Orientales sont les plus touchées avec près de 5000 hectares brûlés, des maisons et des campings détruits. Les autorités redoutent une saison particulièrement difficile. Le point route de ce vendredi, Bison Futé sort le drapeau rouge aujourd'hui dans le sens des départs. C'est noir en Rhône-Alpes avec deux gros bouchons en direction de la Provence-Alpes-Côte d'Azur. Demain, même topo avec en prime du noir sur la façade nord-ouest. Attention, beaucoup d'automobilistes vont circuler demain en direction des Alpes. Le coup de chaud sur les rails, la SNCF supprime plusieurs trains intercités entre Toulouse et Paris via Limoges, au moins jusqu'à demain, en cause les fortes chaleurs qui mettent à rude épreuve les climatisations et les infrastructures ferroviaires. La mer souffre aussi de la canicule, les températures de l'eau explosent également ce début juillet. Dans la Manche, l'Atlantique et la Méditerranée, la mer affiche parfois jusqu'à 5 degrés de plus que les normales de saison. Et puis Vaiana, la légende du bout du monde, surfe sur la vague. Le remake en live action du premier volet de la saga Disney s'impose au cinéma en cette période estivale. Devant Evil Dead Burn, les salles obscures font le plein. Vous êtes nombreux à profiter de la clim. Voilà, c'est la fin de ce flash. Merci de l'avoir suivi.

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1: Bonjour à tous, la France dans le dernier carré, la Coupe du Monde de football, les Bleus poursuivent leur route. L'équipe de France s'est qualifiée pour les demi-finales en dominant le Maroc 2-0 à Boston. Les hommes de Didier Deschamps disputent ainsi une troisième demi-finale mondiale consécutive, une victoire fêtée allègrement dans les rues hier soir. Rendez-vous le jour de la fête nationale, mardi le 14 juillet face à l'Espagne ou face à la Belgique. Les deux nations s'affrontent ce soir, coup d'envoi à 21h. Renseignez-vous si vous comptiez faire la fête près de chez vous pour le 14 juillet. Pas mal de communes, notamment situées près des champs, ont dû revoir leur programme en annulant au moins leurs feux d'artifice en raison de la canicule, la sécheresse et les conditions de sécurité très strictes cette année contre les incendies. Les feux de forêt continuent de ravager plusieurs régions de France. Les Pyrénées-Orientales sont les plus touchées avec près de 5000 hectares brûlés, des maisons et des campings détruits. Les autorités redoutent une saison particulièrement difficile. Le point route de ce vendredi, Bison Futé sort le drapeau rouge aujourd'hui dans le sens des départs. C'est noir en Rhône-Alpes avec deux gros bouchons en direction de la Provence-Alpes-Côte d'Azur. Demain, même topo avec en prime du noir sur la façade nord-ouest. Attention, beaucoup d'automobilistes vont circuler demain en direction des Alpes. Le coup de chaud sur les rails, la SNCF supprime plusieurs trains intercités entre Toulouse et Paris via Limoges, au moins jusqu'à demain, en cause les fortes chaleurs qui mettent à rude épreuve les climatisations et les infrastructures ferroviaires. La mer souffre aussi de la canicule, les températures de l'eau explosent également ce début juillet. Dans la Manche, l'Atlantique et la Méditerranée, la mer affiche parfois jusqu'à 5 degrés de plus que les normales de saison. Et puis Vaiana, la légende du bout du monde, surfe sur la vague. Le remake en live action du premier volet de la saga Disney s'impose au cinéma en cette période estivale. Devant Evil Dead Burn, les salles obscures font le plein. Vous êtes nombreux à profiter de la clim. Voilà, c'est la fin de ce flash. Merci de l'avoir suivi.
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2: Bonjour, bienvenue à tous, bienvenue sur Bâti Radio pour ce tout nouveau numéro de Low Carbon Construction. Vous le savez, ce sont les enjeux du moment de réduire notre empreinte carbone et quoi de mieux que de le faire au travers du bâtiment qui est un des plus gros émetteurs, on le sait, des fameux gaz à effet de serre. Alors on va s'intéresser justement aujourd'hui à peut-être des éléments de réponse ou de solutions avec les matériaux biosourcés. Et à travers ces matériaux biosourcés, on va voir qu'ils sont de divers ordres. On a la paille, on a le chanvre, on a déjà parlé du bois bien évidemment. Eh bien, on va aussi un enjeu de formation. Où trouver les compétences? Comment recruter les bonnes personnes? Est-ce que justement ce biosourcé, ce géosourcé, eh bien, il est générateur de peut-être de vocation? On va voir aussi que c'est un enjeu d'assurantiel bien évidemment. Alors, pour discuter de tous ces beaux sujets, nous sommes en compagnie de 4 experts sur le plateau. Avec moi, Bâti Radio, Benoît Rougelot, bonjour.
3: Bonjour.
2: Benoît, vous êtes président du réseau français de la construction paille, RFCP, et vous vous intéressez également, bien sûr, à la formation grâce à ProPaille.
3: Tout à fait. En 2011, le réseau a écrit les règles professionnelles qui permettent l'assurabilité des bâtiments et de construire dans les règles de l'art. Et assujetti à ça, on a monté une formation ProPaille de 5 jours qui valide les stagiaires qui connaissent bien les règles.
2: Alors on va y revenir dans un tout petit instant, on va présenter le reste des panélistes. On est en compagnie de Lionel Correa. Bonjour Lionel.
4: Bonjour.
2: Vous êtes directeur du BTPCF à Auxerre. C'est bien ça ?
4: Oui, tout à fait.
2: Et avec vous, on va voir comment favoriser la diffusion des biosourcés

0: Très bien, bah bienvenue à vous. Et enfin, on accueille Quentin Pichon. Bonjour Quentin.
1: Bonjour à tous.
0: Vous êtes administrateur de Construire en Chanvre.
1: Oui, c'est ça. Oui. Je suis administrateur de Construire en Chanvre et principalement, en fait, j'ai une mission depuis plusieurs années là de piloter la commission normalisation. Là, c'est l'écriture des règles professionnelles. On en parlera tout à l'heure, mais c'est un peu notre DTU à la filière chanvre.
0: Oui. Alors, je vous l'ai dit, hein, pour tous ceux qui nous écoutent, on va essayer d'éviter les acronymes ou bien de les traduire. Alors voilà, premier acronyme, on traduit le DTU.
1: Eh ben DTU, je commence, c'est le document technique unifié. Donc c'est ce sont les textes normatifs qui encadrent un petit peu la manière. C'est un des textes normatifs qui encadre la manière de construire dans le bâtiment en France.
0: Très bien. Merci à vous tous d'être là. Alors avant d'attaquer la formation, je voudrais refaire un point effectivement sur ces nouvelles ressources, ces nouveaux matériaux, les biosourcés. C'est vrai qu'on c'est un peu un fourre-tout, Benoît Rougelot. Vous êtes notre représentant paille. On vous a déjà vu sur ce plateau et vous nous aviez raconté effectivement hein, de la maison Feuillette construite il y a 100 ans à maintenant l'essor en fait d'une filière très dynamique. Eh bien cet essor en tout cas et cet intérêt qui progresse de jour en jour. Est-ce que vous pouvez nous en dire un mot?
2: Oui, après, on va dire qu'il y a eu un renouveau. Enfin, Émile Feuillette a construit effectivement sa maison en 1920. Après, il y a eu les deux guerres mondiales et la reconstruction où cette construction biosourcée avant-gardiste à l'époque a été un peu... disparu. Il y a eu un renouveau dans les années 80 et beaucoup d'autoconstructeurs se sont mis aux matériaux, faire de l'éco-construction, on va dire. Et jusqu'en 2011 où le réseau français de la construction paille a décidé de normaliser, enfin de permettre l'assurabilité et de faciliter aussi pour les autoconstructeurs de faire des choses dans les règles de l'art. Mmh. Pour éviter les désordres. Et effectivement, à partir de ce moment où il y a eu quelque chose qui s'apparente au DTU, comme l'a dit Quentin, et qui est devenu une technique courante en termes d'assurabilité, il y a eu un essor de la part des concepteurs et de plus en plus de bâtiments publics, donc en marché public, accueillant du public, ERP, établissements recevant du public, donc des écoles, des collèges, des lycées, des mairies, ont vu fleurir en fait sur les territoires français grâce aux règles professionnelles qui facilitaient la vie des professionnels.
0: Oui, et ça fait florès, on va dire, non seulement en France, mais également en Europe. On a vu dans le dernier Low Carbon Construction, l'épisode sur UpStraw, hein, cette initiative pan-européenne. On est suivi évidemment, et il y a des échanges comme ça de techniques à travers toute l'Europe, et c'est extrêmement dynamique. Est-ce que, Quentin Pichon, on est sur la même dynamique en ce qui concerne le chanvre?
1: Ouais, complètement. Alors le premier bâtiment connu français qui intègre du béton de chanvre, c'est un bâtiment qu'on appelle la maison de la Turque. Là, c'était dans les années 86, donc il y a un peu plus de 30 ans. Et depuis, donc il y a une association qui s'est créée, un peu à l'image du réseau français de la filière paille. Là, ça s'appelle donc Construire en Chanvre, et donc ça réunit tous les professionnels, artisans, maîtres d'œuvre, architectes, industriels, qui soient ceux qui produisent le chanvre ou ceux qui produisent le liant, donc la chaux. Et donc on est un peu sur le même principe, et donc les premières règles professionnelles datent de 2007. Mmh. Donc c'est les premières à avoir donné l'assurabilité à tous les professionnels. Il y a une autre version en 2012 et il y a une troisième version qui est en cours d'écriture qui devrait sortir sous peu, mais c'est pas évident. Pour en reparler après, c'est un des freins à la construction et au développement de la filière aujourd'hui. Je vois Laurent qui sourit. Voilà, on pourra reparler de ça au moment des freins. Mais oui, on est un peu sur le même modèle que la filière paille dans le cadre du chanvre.
0: D'accord. Juste pour préciser, parce qu'on n'a pas eu encore l'opportunité de faire une émission consacrée directement au chanvre. Qu'est-ce qu'on bâtit en chanvre aujourd'hui?
1: Alors on peut bâtir, alors il y a plusieurs choses. On peut utiliser déjà le chanvre soit sous forme de laine, donc là c'est vraiment comme une laine minérale qu'on a l'habitude de voir dans le commerce et dans beaucoup de bâtiments. Donc c'est un isolant souple qui est constitué de chanvre et qui est parfois mélangé à d'autres matériaux comme la ouate ou le lin. Donc on reste sur des ensembles biosourcés, où on retrouve le chanvre aussi. On va utiliser donc une autre partie de la paille qu'on appelle la chaîne vote. C'est le bois du chanvre, le cœur de la paille de chanvre. Ça ressemble à des copeaux de bois qu'on vient broyer et on s'en sert en fait, on substitution, entre guillemets, on va plutôt que de mettre du sable, du gravier et des gravillons pour faire un béton, et bien on va mettre de la chaîne vote, donc du chanvre à la place, et on forme un béton végétal. Et donc Construire en Chanvre aujourd'hui est une association qui milite pour développer principalement cet aspect-là, le béton de chanvre. Donc on fait tout type de

0: Bâtiments, ouais. J'ai pas été jusqu'au bout, donc j'ai défini le matériau, mais les bâtiments ont fait des écoles, des immeubles. Moi, à titre personnel, je suis associé d'une agence d'architecture où on s'est dédié principalement qu'au béton de chanvre. Et donc là, on fait un hôtel en ce moment, on fait un centre commercial, on peut faire tout type de bâtiments.
1: Est-ce que c'est ça qu'on appelle le béton végétal ?
0: Oui, ça rentre dans la caractéristique, ça rentre dans le dans la casquette, oui, béton végétal. Même si derrière béton végétal, le végétal est beaucoup plus large. Donc on peut imaginer le miscanthus, la balle de riz, la moelle de colza, de tournesol, les bétons de lavande. Il y a beaucoup de choses qui existent déjà, mais qui soient assurables, qui bénéficient d'une assurabilité via des règles professionnelles. Aujourd'hui, il n'y a que le chanvre via le béton de chanvre.
1: Bien sûr. Est-ce que, comme notre ami Benoît, qui peut faire référence à la Maison Feuillette, il y a un bâtiment emblématique aujourd'hui qui est en chanvre, que tout le monde peut connaître ?
0: Alors oui et non, parce qu'il y a moins de, du coup le premier, comme je disais là, il est plutôt des années 85-86 par là. C'est une rénovation d'une maison typique à pan de bois, et c'est pour ça que d'ailleurs c'est une des débouchés du matériau, la rénovation des colombages, qui est très importante. Mmh. Donc c'est dans la filière, c'est un peu notre bâtiment emblème puisque c'est le premier connu. Après aujourd'hui, on va dire que ceux qui font le plus parler d'eux, c'est les bâtiments qui sont de plus grande hauteur, qui sont en train de naître là en région parisienne, avec un R+8 notamment là, qui a été livré il y a peu, qui intègre des façades bois béton de chanvre.
1: Très bien, bon ben allez voir évidemment et allez tester peut-être. Laurent Dante, justement, je vous laisse la parole. Vous êtes référent national technique pour les constructions biosourcées, géosourcées. Là, vous constatez aussi, j'imagine que vous avez de plus en plus de travail aussi. Vous le ressentez, cet essor là pour les, cet engouement, je dirais presque, pour les matériaux biosourcés?
2: Oui, complètement, puisque moi je me suis intéressé à ces matériaux de par mes convictions personnelles, on va dire dans les années 2005-2008. À l'époque, j'étais le nif-nif, naf-naf, les trois petits cochons avec les maisons en paille. Mm-hmm. Depuis, la situation a beaucoup évolué, puisque les projets se sont multipliés, qu'ils soient en technique courante ou non courante d'ailleurs, puisqu'on a des techniques qui sont couvertes par des règles professionnelles, par des détails, on l'a dit, et d'autres qui ne le sont pas. Et pour autant, il n'est pas interdit de construire en technique non courante. Donc, il y a des innovations. On en parle de techniques innovantes, même si ce sont des techniques qui sont utilisées depuis le néolithique, d'ailleurs. Oui. Et donc aujourd'hui, on a même des industriels qui s'intéressent aux matériaux biosourcés. Tous ces matériaux biosourcés, de par leur nature, stockent par le processus de photosynthèse du carbone. Donc le carbone, au lieu d'être dans l'atmosphère, il va se retrouver dans les murs. Et on a cette fameuse RE 2020, réglementation environnementale 2020, qui prend en compte justement le stockage de carbone avec son fameux calcul dynamique qui a fait beaucoup parler à l'époque où il y avait le débat statique ou dynamique. Donc on va de plus en plus encore développer ces matériaux, et c'est pour ça que nous à la PAB, on a mis en place un réseau en fait de techniciens biosourcés pour accompagner au mieux et finalement booster ces matériaux biosourcés et puis in fine avoir des ouvrages qui tiennent debout, qui sont conformes à la réglementation et qui permettent de réduire l'impact climatique.
1: Très bien. Lionel Correa, vous êtes directeur du BTP CFA au Caire. Justement, là aussi, vous me disiez en préparant l'émission qu'on avait que c'était quelque chose de relativement nouveau, quoi. Ça a quelques années, cet engouement que vous voyez aussi tous les jours parmi vos élèves, parmi les étudiants ou les apprentis.
3: Oui, alors nous, c'est plutôt un projet atypique d'inclure des modules de formation dans nos formations initiales, parce que en fait, c'est plutôt un projet qui est territorial, parce que nous sommes situés en Nord-Seine-et-Marne, à côté de Meaux, et nous avons une usine de transformation de chanvre qui s'appelle Planète Chanvre, donc qui a commencé un petit peu à venir un petit peu voir un petit peu ce que nous faisions en formation, et petit à petit, on a un formateur qui a commencé à s'intéresser penser justement au béton de chanvre, notamment. Donc c'est de la chaux mélangée avec de la chenvotte. Et petit à petit, il a intégré ses modules de formation en CAP maçonnerie. Donc le CAP maçon, c'est une formation qui se prépare en 2 ans. Et si vous voulez, qui permet d'acculturer petit à petit nos jeunes sur tout ce qui était isolation en béton de chanvre branché ou projeté. Ensuite, si vous voulez, on a un petit peu étoffé le projet puisque on est en train de construire un démonstrateur biosourcé. Donc le démonstrateur biosourcé, il est original de par son projet parce que, si vous voulez, ce qui est important, c'est que tous les jeunes participent à la construction de ce démonstrateur. Donc ce sont des modules de formation qu'on inclut dans nos formations initiales, mais pas que, puisqu'on développe également de la formation continue. Et alors, de par le territoire, comme je vous le disais, avec l'usine de transformation de chanvre, on a commencé à s'intéresser également aux autres matériaux biosourcés, qui sont également la terre crue, également un petit peu la paille.
1: Oui.
3: Et en fait, tous nos jeunes aujourd'hui, donc le projet a démarré en 2017, on est en train de terminer le démonstrateur biosourcé. Donc, qu'est-ce que c'est le démonstrateur biosourcé? C'est ni plus ni moins, ça sera un plateau pédagogique qui va permettre tout simplement de former et d'acculturer, que ce soit des jeunes en formation, également des maîtres d'œuvre, des artisans, sur tout ce que l'on peut réaliser en matériaux biosourcés, que ce soit de l'isolation, isolation en chanvre, comme je le disais, également en terre crue, en paille également. Et on sera normalement, on devrait devenir la référence pédagogique, en tout cas sur le territoire francilien. Et aujourd'hui, quand je regarde un petit peu dans le rétroviseur, parce que la grande avancée de la construction dans les matériaux biosourcés, c'est qu'aujourd'hui en CAP maçon est intégré au niveau national un module chanvre. Et ça n'existait pas il y a encore quelques années, quoi. Et pour vous dire, donc avant d'arriver sur en Seine-et-Marne, au CFA Docker, donc j'ai été directeur d'un CFA du bâtiment dans l'Oise, je ne connaissais pas du tout, mais pas du tout le chanvre, le béton de chanvre. Et c'est vraiment en arrivant en Seine-et-Marne, du fait de sa proximité avec l'usine de transformation, que petit à petit, j'ai commencé un petit peu à m'y intéresser. Et aujourd'hui, l'engouement pour les jeunes, il est intéressant. Pourquoi ? Parce que ce sont quand même des jeunes qui sont en formation, qui sortiront avec un diplôme, qui auront touché du doigt la notion de matériaux biosourcés. Ils se rendent compte que finalement, on peut construire aujourd'hui différemment. À mon avis, ça sera nos meilleurs ambassadeurs. Voilà.
1: Eux sont convaincus et vous, finalement, Lionel, vous êtes tombé dedans. Maintenant, un petit peu, quelques temps, convaincu.
3: Oui.
1: Alors, vous m'avez envoyé évidemment quelques photos. On essaiera de les mettre sur le site de Bâti Radio pour voir justement ce démonstrateur. Vous m'avez parlé également d'écorché. Alors pour moi, vous voyez comme quoi ça faisait référence à nos cours de biologie. Bah là, c'est un peu la même chose, mais pour le bâtiment. Et on voit en fait tout à fait comment ça se passe et comment c'est fait.
3: Oui, c'est ça. Parce que en fait, l'originalité du projet, comme je vous le disais, c'est très important, c'est que c'est vraiment nos jeunes en formation qui ont construit le démonstrateur. Donc le démonstrateur, il est composé de 2 bâtiments, un bâtiment salle de réunion, un bâtiment sanitaire avec 2 écorchés. Et ce qui est intéressant, c'est que dans le bâtiment salle de réunion, ce que l'on a fait, c'est que justement, pour pouvoir montrer au public comment a été conçu le bâtiment, parce que c'est un bâtiment en ossature bois, en isolation béton de chanvre, terre crue, de voir un petit peu comment a été conçu les différentes étapes de construction de ce bâtiment. C'est ça qui est intéressant. Et en fait, à terme, ces 2 bâtiments là évidemment seront ouverts également au public qui pourront se rendre compte de ce que l'on peut faire ou de ce qu'on peut construire aujourd'hui différemment, autre que par rapport aux matériaux traditionnels que l'on connaît en fait.
1: Bien sûr. Bon, je vais me tourner vers messieurs Paille et messieurs Chanvre, évidemment. Benoît, on commence avec vous. C'est extrêmement important aujourd'hui de se tourner vers la nouvelle génération et de les intéresser, j'avais envie de dire presque depuis le plus jeune âge, à cette nouvelle technique et surtout à ces nouveaux matériaux.
4: Ah oui, parce que on sait que les jeunes ont une appétence et une sensibilité aux questions climatiques. Donc ils sont en attente et je dirais qu'aujourd'hui, malheureusement, la formation initiale est pas à la hauteur, et n'est pas encore à la hauteur des enjeux. Comme le dit Monsieur Correa, c'est Fadoker et précurseur, mais c'est pas le cas partout. On est encore sur des choses conventionnelles, on va dire. Enfin,
1: ça n'a pas encore assez diffusé finalement. C'est encore.
4: Ça commence. Après, moi, j'ai des petits chiffres. J'ai essayé de pas faire trop de chiffres, mais
1: Alors, je précise à nos auditeurs, il est venu, il a étalé tous ses documents et ses fiches sur la table. Voilà, il a ses antisèches. Et donc, allez-y pour les chiffres.
4: Donc, comme je le disais au début, on a monté les règles pro et la formation qui en 2011. Et un des chiffres, c'est il y a eu 300 formations organisées depuis en 10 ans. Et donc, ce qui fait 3150 stagiaires formés. Donc effectivement au début, la première année il y en avait 15, donc c'est monté progressivement et aujourd'hui on est sur un rythme de croisière de 500 formés par an.
1: Ah oui, c'est pas mal.
4: Sachant qu'en 2020-2021 on a eu un quart des formations qui ont été annulées pour des questions de crise sanitaire. Hein.
1: Oui. C'est des choses qu'on peut faire à distance ou pas trop ?
4: Non, pas du tout, parce qu'il y a justement, enfin, c'est comme le démonstrateur, c'est qu'il y a un aspect pratique, mise en œuvre. C'est-à-dire qu'en gros, ça dure 5 jours et il y a la moitié du temps qui est de la théorie, donc de la physique de bâtiment, voilà, la migration de la vapeur d'eau dans une paroi. Donc des fois, c'est un peu technique pour certains stagiaires. Mais l'idée de ce stage, c'est aussi de mélanger des concepteurs et des constructeurs pour aussi échanger les pratiques entre eux. Donc voilà, on essaye de balayer toutes les questions de dynamique de bâtiment avec de la pratique. C'est-à-dire qu'on fait tester les bottes de paille, c'est-à-dire qu'il y a deux choses à avoir, c'est la densité et l'humidité. Et donc on a des appareils de mesure très très simples et il faut que chaque personne qui ait fait la propaille soit capable d'utiliser ces outils très simples parce que c'est ça qui garantit en fait que la botte de paille est a les bonnes propriétés pour être mise dans un mur.
1: Ouais, et puisse reconnaître demain son outil de travail et s'il Exactement. S'agit d'un bon matériau ou pas pour son
4: Tout à
1: client.
4: Fait. Très bien. Et après on a aussi donc il y a cette formation propaille qui est cadrée. Et elle est aussi inclue dans des formations longues, type CFA. Donc moi, j'ai une petite liste, c'est technicien bâtiment basse consommation, ouvrier professionnel en éco-construction, maçon terre crue, coordinateur en rénovation énergétique, constructeur bois, chargé d'affaires en rénovation énergétique du bâtiment, système constructif bois et habitat. Donc voilà, on pense que c'est important aussi pour ces personnes qui ne sont pas forcément directement impliquées dans la construction paille ou la conception ou la construction, mais d'avoir des notions et de savoir que ce qu'il faut vérifier, s'il est chargé d'affaires en rénovation, il faut qu'il sache ce qu'il y a dans un mur en paille.
1: Bien sûr. Même question pour le chanvre, Quentin.
0: Ouais. Alors moi je sais pas si j'appartiens à l'ancienne ou à la nouvelle génération encore un petit peu. Je suis en début de j'étais à l'école il y a pas si longtemps que ça, il y a 6-7 ans. Mais c'est vrai que sur là je peux parler de mon cas personnel, hein, je suis passé par deux écoles, une formation école d'architecture, une formation école d'ingénieur, pas à classe prépa et il y a aucun moment j'ai entendu parler donc du coup c'était début des années 2010 de biosourcé ou quoi que ce soit, que ce soit dans une école comme dans l'autre, hein, c'était pas du tout le sujet. Du coup, j'ai découvert ça après et ce que je peux dire aujourd'hui, c'est qu'à l'agence que je co-dirige, tous les nouveaux jeunes archis qu'on embauche, ils viennent tous nous voir parce que, alors pas parce qu'ils l'ont étudié forcément à l'école, mais parce qu'ils ont la fibre, comme ça a été dit juste avant, c'est-à-dire qu'ils ont, ils sont vraiment moteurs et ils ont envie d'avancer vers ça. Je pense qu'il y a encore des manques, hein, du travail à faire côté filière vraiment académique, type école d'archi ou autre. Après, à construire en chambre sur la formation en direction des artisans et des maîtres d'œuvre, là c'est un peu comme pour la paille, ça va crescendo tous les ans, ça explose un peu. La formation maîtrise d'œuvre, donc à direction des architectes, maîtres d'œuvre, on a également aussi des thermiciens, des bureaux d'études environnement, etc. Elle a été lancée il y a un petit 3 ans, un an grosso modo avant tout le sujet sanitaire, et ça marche plutôt très très bien. Il y a énormément de demandes et notamment ce qu'on observe à Construire en Chambre, c'est que il y a beaucoup de cabinets parisiens ou de grosses métropoles qui envoient leurs salariés parce qu'ils commencent à avoir des demandes dans des consultations, dans des appels d'offres, pas forcément publics, mais des appels d'offres de promoteurs qui font des petits concours privés pour avoir du logement et intégrer, enfin dans des ouvrages de logement, intégrer du biosourcé. Donc là-dessus, c'est plutôt assez positif le fait que la demande commence à monter, parce que si la demande monte, c'est que derrière, j'imagine que les formations, ça va devoir forcément suivre.
1: Ça va devoir s'adapter. Comment on s'explique là, justement, on a l'impression que le mouvement, ça y est, il prend de l'ampleur, on en parle de plus en plus, on voit que nos voisins européens sont pas en reste. Comment s'explique en fait qu'il y ait encore des réticences, que ce soit pas mis au programme des différentes écoles, que ce soit ingénieur ou autre?
0: C'est une bonne question. Je pense qu'il y a une question aussi d'inertie dans le bâtiment. C'est que c'est compliqué de faire bouger les choses. La filière béton, même si on a encore besoin du béton ciment, j'entends, et de la construction métallique, ça reste quand même la grosse partie du marché aujourd'hui. Mmh. Et ça reste ce qu'on apprend en école d'ingénieur. Moi, c'est ce que j'ai étudié. Hein. Le bois, c'était un petit module à part sur lequel on pouvait s'inscrire. Parce que donc aujourd'hui, le marché, ce qui se fait principalement, ce qui se construit, c'est du béton ciment, c'est de la charpente métallique et puis les isolants qui vont bien avec ça. Vas-y Laurent.
2: Oui, on dit en France qu'une nouvelle loi, elle met 10 ans à se mettre en application. C'est un adage. Hein, et ici, on est un petit peu à la même chose, c'est-à-dire que les différentes règles pro datent de 2007-2012. On arrive aux 10 ans et on a la RE 2020 qui vient booster tout ça, ce qui fait que ça va sortir. Et d'ailleurs, ça commence à sortir aujourd'hui en tant que référent national technique. Il se passe pas une journée sans que j'ai un appel, soit d'un de mes collègues, soit d'un client potentiel qui a une problématique liée au biosourcé. Donc c'est parti. Ça y est, on est sur les rails. La question, c'est la formation, parce que de partir, c'est bien. Jusqu'à présent, on avait essentiellement des architectes comme Benoît, comme Quentin ou comme d'autres. Pionniers, militants, convaincus, qui ont fait, et des artisans aussi dans le même tonneau, convaincus et qui ont tout fait pour que ça se passe bien et qu'on n'ait pas de mauvais retour d'expérience. Aujourd'hui, on va développer tout ça. Si on n'élargit pas le niveau de connaissance, on va se retrouver avec des sinistres. Et c'est pas le but. C'est pour ça que effectivement, c'est important que dans les écoles d'ingénieurs, dans les écoles d'archi, dans les instituts de formation d'artisans, on introduise à ces questions-là, mais aussi dans la formation tout au long de la vie. Hein, avec le compte personnel de formation, par exemple. À l'intérieur aussi des organismes, nous, à la PAV, on forme, donc je vous ai dit, on a un réseau on essaye d'avoir une personne par agence qui soit notre relais. Ouais. On forme, en fait, en continu, ces contrôleurs techniques pour justement accompagner au mieux et prévenir les aléas techniques en connaissance de cause et en connaissance du matériau.
1: Lionel Correa, justement, une réaction à ce qui vient d'être dit. Voilà, on en a parlé tout à l'heure, vous disiez, hein, dans d'autres établissements, c'est vrai qu'il n'y a pas forcément cette notion du biosourcé et pas cette appétence. Pourtant, on sent que ça monte. Est-ce qu'il y a, il y a un référent? Est-ce que vous-même, vous êtes sollicité peut-être pour ouvrir la voie sur d'autres CFA?
3: Oui, alors effectivement, nous sommes sollicités par la région Grand Est, où effectivement, vous avez également le même réseau du bâtiment, hein, les différents CFA du BTP qui effectivement souhaitent développer ce type de formation pour les jeunes en formation initiale, en fait. Hein. Donc ça commence un petit peu à s'organiser. Après, effectivement, on parlait de formation initiale, mais également on fait de la formation continue. Et donc au travers, donc Quentin parlait de construire en chanvre nationale. Donc moi je fais partie de construire en chanvre en Île-de-France. Hein, donc vous voyez comme quoi le monde est petit, en fait. Hein, le monde est petit. Et via Construire en chanvre en Île-de-France, on nous sollicite pour développer des formations à destination des maîtres d'œuvre et des artisans sur comment réhabiliter et construire en chanvre, en fait. Donc petit à petit, on sent qu'effectivement il y a un maillage qui est en train de s'articuler autour de la formation, et on sait très bien que ça risque de devenir un enjeu de demain, de toute façon. Mmh. puisque de plus en plus les politiques en parlent, on parle de plus en plus de développement durable, de construire propre. Donc effectivement, on sent quand même une avancée. Hein. Et comme je le disais tout à l'heure, aujourd'hui nous sommes en 2021, en 2015 on n'en parlait pas autant. Donc vous voyez, petit à petit, en 6-7 ans, ça se démocratise un petit peu. Hein. On acculture davantage, ou on sensibilise davantage le public au développement durable, et notamment dans la construction.
1: Allez, c'est tant mieux. Messieurs, avec Bâti Radio, évidemment, on fait pas mal de salons. Il y a deux choses qui sont revenues en cette fin d'année 2021. C'est évidemment la pénurie des ressources, hein, même dans le biosourcé. On va y venir, vous allez me donner votre avis. Est-ce que ça vous touche également dans le champ, dans la paille? Et puis, une autre pénurie, c'est justement la pénurie de talents. Et là, on est en plein dans le sujet du jour avec la formation. Aujourd'hui, on sait très bien qu'on est sur des professions, tout ce qui est BTP, qui est très demandé, c'est extrêmement dynamique. Comment on résout cette équation? Est-ce que le biosourcé est une réponse? Benoît, on commence avec vous, tiens, justement, sur une pénurie de matières, de matériaux. Est-ce que la paille est touchée?
4: La récente crise touchait beaucoup plus le bois. Après, on va dire que nous, on en subit. On est c'est un dégât collatéral parce que quand il y a du biosourcé, enfin, quand
1: il faut du bois pour faire de la paille.
4: Évidemment, il faut. Enfin, nous,
1: c'est un coffrage en général.
4: C'est l'ossature bois comme le béton de chanvre ou la laine de chanvre. On fait une ossature bois, donc.
1: Quand il n'y a plus de bois, c'est compliqué.
4: C'est plus difficile, mais. Après, on peut dire que certains se sont penchés sur la paille porteuse, qui est aujourd'hui pas une technique courante, mais qui existe, puisque c'est la première technique qui a été développée au Nebraska quand ils ont inventé les bottes de paille. Ils avaient très peu de bois, en fait, et donc, du coup, ils ont empilé des bottes de paille, et c'est de la paille porteuse sans bois. Donc, peut-être que si, à terme, il y a énormément de problèmes d'approvisionnement du bois en France, sachant que les règles professionnelles de la paille porteuse sortiront un jour ou l'autre, c'est en cours. Ça peut être un substitut, mais bon, globalement, on a toujours besoin de faire des fenêtres, des encadrements de fenêtres. Enfin, le bois est nécessaire. Enfin, c'est un allié, comme en fait tous les biosourcés sont des alliés. Et je rebondirai sur ça, c'est que il y a une formation dont on n'a pas parlé, qui est la formation bâtisseur biosourcé. Qui est une co-formation commune avec l'ensemble des biosourcés qui sont réunis au sein du collectif français du bâtiment biosourcé, dont fait partie évidemment le chanvre. Et c'est une formation en 3 semaines où les stagiaires vont aborder toutes les techniques, y compris le chanvre. Ben, c'est une formation unique où justement on met en commun certaines bases communes qu'on a. Ça sert à rien de les faire deux fois, une fois pour le chanvre, une fois pour le bois, une fois pour la paille.
1: Dans les 3 semaines, on a tout. C'est formation initiale, formation continue?
4: C'est une formation continue, plutôt. D'accord. Aujourd'hui. Il est en cours d'élaboration.
1: Quentin, même question, là, pour ce problème de pénurie. Est-ce que le chanvre, on a les mêmes ressorts, les mêmes difficultés?
0: Le bois, c'est clair et net que ça a été un gros sujet. Moi, je l'ai vécu aussi en tant que professionnel sur le côté au niveau des commandes et quand on passe des marchés avec les entreprises. Maintenant, c'est redevenu à la normale, sauf que les prix sont restés élevés. Donc, il y a eu un petit sujet inflation. Après, le chanvre, les laines de chanvre qui sont des produits manufacturés sortis d'usine, un peu comme une laine minérale. Hein, il y a eu un sujet. Elles ont été impactées par ce sujet-là parce que principalement. Finalement, il y a un phénomène qui se passait dans le bâtiment, un peu comme le phénomène paquet de pâtes et rouleau de papier toilette que tout le monde a accumulé chez soi.
1: Ah bon, tout le monde s'est jeté dessus, d'accord.
0: Bah c'est ça, c'est plutôt les négoces qui ont stocké, et donc il a fallu jongler de négoce en négoce et passer des coups de fil avec les entreprises pour être sûr d'avoir la laine qu'il fallait. Ouais. Donc ça s'est plutôt rétabli. Après, ce qui est plutôt positif pour l'avenir, c'est qu'il y a... Il y a deux grosses chanvrières principales en France, qui sont une chanvrière dans l'Ouest et une chanvrière dans l'Est. Et les deux sont en train. Alors il y en a une qui vient de terminer son usine et qui double sa surface d'hectares de chanvre cultivé pour pouvoir produire alors pas mal de choses, mais entre autres de l'isolant pour le bâtiment. Et de l'autre côté, ils ont lancé le projet de construction de leur usine. Donc là, c'est en Vendée. Donc si la demande devait augmenter, normalement la filière chanvre devrait être capable de pouvoir répondre à ces augmentations.
1: D'accord, c'est laine de chanvre dont nous parlez, c'est du made in France ou vous sourcez ailleurs?
0: Non, c'est du made in France, made in France à 100%, pour ce qui est du chanvre. Après, pour les laines qui sont mixées, qui rajoutent de la ouate ou du lin, je connais pas le processus. Après, j'imagine que c'est du coton et du lin français, également, puisqu'on a la ressource sur le territoire. Mais le chanvre, oui, c'est vraiment du made in France, que ce soit sur l'aspect normatif pour les règles professionnelles ou la ressource, la chaîne botte, le bois de chanvre provient des cultures françaises. Mmh. Tout à fait.
1: Laurent, un commentaire justement, Laurent Dante, sur cette pénurie qu'on observe à tout niveau, hein, d'ailleurs.
2: Alors, moi, je vais surtout vous parler de la pénurie de talents.
1: D'accord, ça en fait partie. C'est vraiment les deux grands sujets qui reviennent.
2: Hein. Ouais, c'est super important. Et en fait, ce qu'il y a autour de la construction biosourcée, géosourcée, j'ajouterais le réemploi aussi, qui est une problématique un petit peu connexe, c'est qu'on donne du sens à notre boulot. Nous contrôleurs techniques, mais le maçon, enfin l'intérimaire, tout le monde, en fait, tous les protagonistes, tous les acteurs du chantier donnent du sens à leur boulot. Et ça, ça a pas de prix. C'est-à-dire que nous, en contrôle technique, on peut avoir des affaires où c'est tout le temps pareil, avec de l'aglo, tout le temps pareil, et on tourne un petit peu en rond. On a tout vu. Alors que là, justement, intellectuellement, on va se poser des questions, on va revenir aux sources de notre métier, qui est l'analyse de risque et la prévention des aléas techniques. Et notre métier, c'est pas de prendre un DTU et de coller un projet dessus et tout ce qui dépasse en allume. C'est pas du tout ça notre métier. Notre métier, c'est justement de faire de l'analyse de risque. Et pour ça, on a besoin de talent et on a besoin d'être formé. Et la petite anecdote, quand je travaille, nous on travaille en binôme, comme je vous disais, je suis en référent national, je peux pas me déplacer sur toute la France, donc je travaille en binôme avec mes collègues de locaux. Et donc à l'issue du chantier, je leur demande alors comment ça s'est passé, qu'est-ce que tu as pensé de ce chantier biosourcé, et je m'attendais à une réponse technique, et en fait la réponse qui m'a été apportée, c'était les relations humaines sur le chantier sont complètement différentes du chantier habituel en traditionnel. Parce que vraiment, il y a du sens à notre métier, à tout point de vue, du charpentier à l'enduiseur, au chanvrier, à tout le monde, à l'architecte.
1: On retrouve un plaisir de travailler, de faire quelque chose qui a du sens, qui fait sens, qui dans le futur aussi va peut-être créer moins de dégâts collatéraux entre guillemets.
2: C'est ça, on se sent utile. On se sent utile parce qu'on est sur de l'économie circulaire. On génère de l'emploi local, de la matière locale, et puis de la matière grise aussi. Parce que il faut se casser un petit peu la tête, on peut le dire quand même, hein, pour essayer de faire bien les choses. Et ça, c'est hyper épanouissant.
1: Bon, je vois Benoît qui sourit sous son masque en studio. On est quand même au début de quelque chose. Alors peut-être on retrouve ces techniques ancestrales, puisque ce sont des matériaux qui étaient là évidemment avant les matériaux plus modernes, on va dire acier, béton. Lionel, est-ce que c'est quelque chose que vous voyez également, ce besoin de sens là auprès de vos étudiants?
3: Oui, tout à fait, parce que en fait, c'est un état d'esprit. Comme je disais, c'est un état d'esprit. Moi, ce que je peux constater avec le recul que l'on a sur la construction du démonstrateur biosourcé, c'est-à-dire que quand les jeunes travaillent sur le démonstrateur, on leur explique, si vous voulez, la façon de faire, en sachant que la façon de faire, finalement, n'est pas tellement différente de ce qu'ils ont appris précédemment, même dans l'entreprise. Mais par contre, ils travaillent en complète autonomie et de façon structurée. C'est-à-dire qu'ils sont vraiment attentionnés à ce qu'ils font. Et je vous assure, c'est vraiment un plaisir de les voir travailler. Les problématiques, ils les traitent entre eux. Donc le formateur, il supervise, mais il supervise de loin. Et je sens vraiment qu'il y a une différence entre les jeunes qui travaillent avec des matériaux biosourcés et des jeunes qui travaillent avec des matériaux comme en entreprise, en fait. On le sent tout à l'heure, j'étais sur le démonstrateur et vous aviez justement des titres plaquistes que l'on forme depuis cette année. Ils travaillaient sur le démonstrateur, ils étaient en train de poser de la biofibre, hein, donc en isolant sur le plafond. Et en fait, j'étais estomaqué. Donc, il y avait deux jeunes qui travaillaient complètement en autonomie. Le formateur était présent pour superviser. Et en fait, c'était les jeunes qui trouvaient des solutions. Alors que quand ils travaillent, par exemple, en cabine, parce que quand je dis en cabine, c'est dans l'atelier,
1: oui.
3: C'est complètement différent. Donc, il y a un brouhaha. Ils sont pas forcément attentionnés. Donc, je pense que c'est vraiment l'état d'esprit. En tout cas, moi, je le sens. En toute honnêteté, je le sens. J'ai un autre exemple en tête également qui me vient. C'est lorsqu'on a commencé à travailler sur de la terre crue parce qu'on n'avait pas forcément le savoir-faire. Donc, j'ai fait intervenir une entreprise extérieure spécialisée dans l'isolation en terre crue. Et en fait, ce que j'ai demandé à l'artisan, c'est de former et d'accompagner en même temps nos jeunes en formation. Et en fait, un artisan qui n'est pas forcément formateur, il a réussi à capter l'attention des jeunes, ce qui n'était pas gagné. Mmh. Pour quelqu'un qui n'a pas l'habitude de transmettre de la pédagogie, un savoir-faire pédagogique.
1: Bien sûr.
3: Et c'était franchement époustouflant. Donc, effectivement, il y a une attention particulière pour ces jeunes-là, parce que au départ ils ne connaissent pas le matériau, quoi. Et c'est ça qui est extraordinaire. Et je partage complètement ce que disaient mes collègues tout à l'heure sur l'état d'esprit.
1: Donc finalement, de l'école au chantier, on voit qu'on a des gens plus impliqués, plus intéressés, et finalement, ouais. Voilà, qui sont, on peut le dire comme ça, on a l'impression, ouais, contents de faire ce qu'ils font. Benoît Rougelot, vous vouliez réagir justement à ce qu'on disait, c'est quelque chose que vous avez observé également?
4: Ah oui, tout à fait, c'est toute la notion aussi de l'intensité sociale dont on parle avec ces matériaux. C'est que, enfin, on met plus de valeur sur la qualité du travail de la personne qui dès la conception, hein, comme le dit Laurent, qui va passer certes plus de temps à concevoir un bâtiment avec ses matériaux, mais qui va prendre plus de plaisir et qui va s'impliquer pour comprendre en fait comment fonctionne ce matériau, et jusqu'à ce la personne qui va mettre en œuvre et qui n'est plus juste un poseur ou un applicateur, mmh, de produits industriels et dont on lit le mode d'emploi qui ressemblerait peut-être à un mode d'emploi de meubles préfabriqués qu'on assemble juste, mais de comprendre en fait comment ça fonctionne.
1: Un célèbre fabricant suédois.
4: Voilà, donc on va pas donner le nom. Mais finalement, beaucoup de matériaux de construction sont des... Il y a une perte de compétences du metteur en œuvre.
1: On retrouve la notion, effectivement, peut-être d'artisan aussi, avec ces matériaux biosourcés. Il nous reste quelques minutes, messieurs. Je voulais aborder aussi une question aussi d'actualité. On voit que le gouvernement est en train de mettre pas mal d'argent sur la table pour la fameuse rénovation, la chasse aux passoires thermiques. Est-ce que les filières, comme ça, des matériaux biosourcés, sont mises à contribution? Est-ce que vous bénéficiez, justement, de cet élan vers tout ce qui est rénovation, avec ces différents plans qui sont mis en place? Quentin?
0: Alors, le béton de chanvre, dans la filière chanvre, le 50% à peu près du marché, c'est la rénovation. C'est même un matériau qui a démarré.
1: La moitié.
0: La moitié, ouais. Et c'est même un matériau qui a démarré par la rénovation. Aujourd'hui, je disais tout à l'heure, les projets emblématiques, c'est surtout du neuf, c'est des immeubles, c'est de la grande hauteur, c'est des gros projets. Mais en réalité, économiquement, c'est la rénovation le cœur du sujet. Et pas que la rénovation d'avant-guerre, c'est aussi le bâti d'après-guerre. Et sur le bâti d'avant-guerre, pourquoi c'est pertinent? C'est parce que c'est un matériau qui vient pas endommager, fermer et entre guillemets, faire perdre ses caractéristiques à un mur en pierre ancien par rapport à d'autres techniques conventionnelles. C'est-à-dire que c'est vraiment un matériau qui respecte le bâti existant, donc sa porosité, sa façon de laisser la vapeur d'eau passer, son inertie, etc. Donc la rénovation, c'est vraiment un enjeu majeur pour la filière. Mais il y a un frein, c'est aussi un de ses plus gros freins, c'est-à-dire que le système de réglementation thermique aujourd'hui en vigueur et qui va continuer d'être le cas dans les années qui vont venir, c'est que tout est basé sur ce qu'on appelle le lambda, donc la conductivité thermique du bâtiment, donc la conductivité thermique du matériau. Or, ces matériaux, mais c'est le cas aussi pour la paille et pour la terre et tous ces matériaux biosourcés ou géosourcés, en fait, la conductivité thermique n'est pas que le seul paramètre, c'est aussi des matériaux qui sont capables de laisser passer une certaine quantité de vapeur d'eau et de réguler l'humidité dans les bâtiments. Et ça, c'est pas du tout pris en compte dans la réglementation. Et donc, c'est un gros frein au développement de la filière. Et dans le cas du chanvre, en rénovation, parfois, on se retrouve avec des aberrations où des bureaux d'études thermiques sont obligés obligé de prescrire des épaisseurs très importantes, alors qu'en réalité, il n'y en a pas besoin. Et
1: Ouais. Qui devra peut-être être relevé pour les prochaines réglementations. Oui, Laurent ?
2: Oui, un autre frein qui est pas thermique, c'est l'aspect technique courante, technique non courante, où lorsqu'on est en technique courante, ça veut dire éprouvé quelque part et reconnu par, encore un sigle, la C2P, la Commission Prévention Produit. On a une facilité à être assuré, et comme je disais tout à l'heure, on a la possibilité de construire en technique non courante, donc non reconnue, mais ça demande une analyse de risque plus poussée et plus au cas par cas. Mais c'est possible. En revanche, Ça freine quand même le déploiement. Et typiquement sur la rénovation, il y a deux sujets là qui sont en train d'être travaillés. La question des ITE, donc isolation thermique par l'extérieur, soit en paille, soit en chambre, pour lesquels à ce jour on est encore en technique non courante, mais voilà, on a deux filières qui sont en train de travailler sur la question et qui j'espère, aboutiront à un document de qualité qui permettra justement de prévenir les risques et qui faciliteront le déploiement de ces matériaux et qui faciliteront aussi le boulot des contrôleurs techniques.
1: Ça peut être pas mal, effectivement. Benoît Rojo, la question de la rénovation.
4: Je suis totalement en accord avec ce qui vient d'être dit par Quentin et Laurent.
1: Opportunité, mais aussi limite.
4: Effectivement, aujourd'hui, même la nouvelle réglementation prend très peu en compte y compris l'inertie pour le confort d'été, qui me semble être quand même l'enjeu d'avenir. Le réchauffement climatique,
1: ça risque d'augmenter.
4: Et la régulation hygroscopique, qui est peut-être plus du confort d'hiver. Mais voilà, on s'en tient à ce chiffre du lambda. Qui est la résistance thermique je vais pas redire ce qu'a dit Quentin, qui concerne effectivement tous les matériaux biosourcés qui ont des capacités de régulation hygroscopique. Et concernant l'ITE, je pense que, enfin, Laurent, tu le dis à dessein parce que tu connais bien le sujet tu sais que au réseau français de la construction paille, on y travaille pour avoir des règles professionnelles de l'ITE en botte de paille, même si on en a déjà fait, mais on va, comme les règles professionnelles de base, il y a eu des projets, on fait règles et les règles arrivent après les projets et régulent tout ça, normalisent tout ça. On est habitué, après c'est un peu long.
1: Faut prouver que ça fonctionne d'abord et ensuite montrer en tout cas, avoir comme des startups, des preuves de concept et ensuite la régulation s'adapte. Oui, Laurent.
2: Et c'est en ça qu'on a besoin de pionniers qui travaillent avant les documents normatifs. Et pour ça, on a besoin de maîtres d'ouvrage, qu'ils soient publics ou privés. Enfin, c'est un acte politique aussi de dire « je prends le risque ». On a besoin des assureurs. Mmh. On a besoin de contrôleurs techniques aussi qui suivent et qui accompagnent. C'est vraiment un travail d'équipe et l'avenir, il est devant nous et les degrés aussi. Donc, nous de jouer quelque part.
1: Bien sûr. Lionel Correa, si vous voulez rebondir sur cette question.
3: Je dirais que l'avenir, c'est nos jeunes. Il faut les acculturer. Mmh.
1: Alors vous remplissez le contrat. Oh, tiens, une question en passant justement sur ces jeunes, parce qu'il y a la question de l'emploi. On sait que, alors je le disais tout à l'heure, on est sur des métiers en tension, mais à peu près dans tout le BTP. Comment ils s'en sortent? Est-ce qu'ils sont courtisés finalement, ces jeunes? Est-ce que c'est des profils aujourd'hui attractifs quand on met spécialiste des matériaux biosourcés
3: sur son CV? En toute honnêteté, pas encore.
1: Pas encore.
3: C'est pas suffisamment. Mmh. Pas encore. Il y a une méconnaissance encore, je dirais de façon générale. Donc, pour l'instant, au moment où je vous parle, ce n'est pas encore une valeur ajoutée.
1: D'accord. Bon, merci de répondre en toute franchise. C'est pas la peine de survendre, mais de toute façon, ça va venir. On sent bien avec cette acculturation dont on parle. Effectivement, on en a besoin de diffuser cette bonne parole. Petit exemple personnel. Moi, je suis allé dans une maison en bois complètement au cœur des Pyrénées. Et croyez-moi, il fait pas très bon, il fait plutôt froid, plutôt humide, et de rentrer dans cette maison, un, ça sent très bon, et c'était un confort exceptionnel, simplement avec un poêle, la maison fait 200 mètres carrés, et on était parfaitement à l'aise, c'était absolument incroyable, et je rajoute qu'elle est, elle est fraîche aussi en été, ce qui n'est pas plus mal, donc on a hâte effectivement que le matériau biosourcé ou les matériaux biosourcés, eh bien, progressent dans nos habitats. On verra pour l'habitat collectif, c'est aussi un gros challenge, hein, évidemment, puisque on sait, hein, les uns et les autres, qu'on est quand même attiré par ces villes. On sera 80% à vivre dans les métropoles d'ici 20 à 30 ans, peut-être plus, et donc il y aura un immense challenge de côté-là, mais en tout cas, merci aux uns et aux autres d'avoir éclairé nos lanternes sur les matériaux biosourcés et cet enjeu de formation. Merci à Benoît Rougelot, je rappelle que vous êtes président du RFCP, le Réseau français de la construction paille. Merci à Quentin Pichon, administrateur de Construire en Chambre. Merci Quentin, c'était très clair. On sent que la formation est passée par là, cerveau bien fait, bien expliqué. Laurent Dande, merci également, vous êtes référent national technique pour les constructions biosourcées et contrôle technique à la PAV. Et enfin, Lionel Correa, directeur du BTP CFA au Caire. Merci messieurs d'avoir participé à ce numéro de Low Carbon Construction. On se retrouve très prochainement pour un nouveau numéro sur Bâti Radio. Très bonne journée à tous.
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1: Bonjour à tous, la France dans le dernier carré, la Coupe du Monde de football, les Bleus poursuivent leur route. L'équipe de France s'est qualifiée pour les demi-finales en dominant le Maroc 2-0 à Boston. Les hommes de Didier Deschamps disputent ainsi une troisième demi-finale mondiale consécutive. Une victoire fêtée allègrement dans les rues hier soir. Rendez-vous le jour de la fête nationale, mardi le 14 juillet face à l'Espagne ou face à la Belgique. Les deux nations s'affrontent ce soir, coup d'envoi à 21h. Renseignez-vous si vous comptiez faire la fête près de chez vous pour le 14 juillet. Pas mal de communes, notamment situées près des champs, ont dû revoir leur programme en annulant au moins leurs feux d'artifice en raison de la canicule, la sécheresse et les conditions de sécurité très strictes cette année contre les incendies. Les feux de forêt continuent de ravager plusieurs régions de France. Les Pyrénées-Orientales sont les plus touchées avec près de 5000 hectares brûlés, des maisons et des campings détruits. Les autorités redoutent une saison particulièrement difficile. Le point route de ce vendredi, Bison Futé sort le drapeau rouge aujourd'hui dans le sens des départs. C'est noir en Rhône-Alpes avec deux gros bouchons en direction de la Provence-Alpes-Côte d'Azur. Demain, même topo avec en prime du noir sur la façade nord-ouest. Attention, beaucoup d'automobilistes vont circuler demain en direction des Alpes. Le coup de chaud sur les rails, la SNCF supprime plusieurs trains intercités entre Toulouse et Paris via Limoges, au moins jusqu'à demain, en cause les fortes chaleurs qui mettent à rude épreuve les climatisations et les infrastructures ferroviaires. La mer souffre aussi de la canicule, les températures de l'eau explosent également ce début juillet. Dans la Manche, l'Atlantique et la Méditerranée, la mer affiche parfois jusqu'à 5 degrés de plus que les normales de saison. Et puis Vaiana, la légende du bout du monde, surfe sur la vague. Le remake en live action du premier volet de la saga Disney s'impose au cinéma en cette période estivale. Devant Evil Dead Burn, les salles obscures font le plein. Vous êtes nombreux à profiter de la clim. Voilà, c'est la fin de ce flash. Merci de l'avoir suivi.
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2: Bonjour à tous et bienvenue sur l'influenceur BTP. Aujourd'hui, une grande émission, je suis en compagnie de DJ Plomberie. David, comment ça va ?
3: Impeccable.
2: Oh, super, je suis très très très heureux de t'avoir. Aujourd'hui, on va parler d'un sujet important qui est comment arriver à utiliser les réseaux sociaux, je bafouille, c'est l'émotion. Comment arriver à utiliser les réseaux sociaux tout en gérant son entreprise. David a la particularité de pas faire des vidéos à temps plein, il a un métier, il a une entreprise artisanale, c'est d'ailleurs pour ça qu'il a commencé. Il va vous donner ses conseils pour que vous puissiez faire de la même chose. C'est le but de cette émission, l'influenceur BTP, vous donner les conseils pratico-pratiques des artisans qui arrivent à faire des dizaines de milliers de vues sur les réseaux sociaux pour que toi aussi tu puisses arriver à développer ta société, donner de la reconnaissance à tes salariés et qu'ensemble on fasse tous rayonner les métiers du BTP. Moi je suis Jean Bernard, donc cofondateur d'Eldo. Eldo c'est une start-up qui édite un logiciel à destination des artisans pour les aider à digitaliser et optimiser leur gestion commerciale. Et voilà, je suis très heureux d'animer cette émission. Comment ça va, David ?
3: Impeccable.
2: Super. Alors, est-ce que tu peux te présenter pour les gens qui nous regardent ?
3: David, de prénom. Johannes, de nom. D'où mon entreprise DJ Plomberie, que j'ai créée il y a à peu près 25 ans. Et je suis présent sur les réseaux au jour d'aujourd'hui, à peu près 3 ans et demi.
2: Ok.
3: Voilà.
2: Au niveau de l'entreprise, soit tu as plutôt une grosse entreprise, une entreprise. Non ?
3: Non. Moi, je suis seul avec ma femme.
2: Ok.
3: Voilà. Moi, je suis sur les chantiers et ma femme s'occupe.

0: de la partie administrative, j'ai tendance à dire qu'elle bosse plus que moi.
1: Ah.
0: Oui. C'est n'importe quoi. C'est n'importe quoi, tout ce truc d'administratif qu'il faut faire en France.
1: Malheureusement, il y a 40% des patrons d'entreprises du BTP qui se sentent au bord du burn-out à cause des problématiques de recrutement, d'approvisionnement et administratif.
0: Mais bien sûr, tu finis ta journée de travail et après tu dois passer 3, 4, 5 heures à traiter les courriers, les devis, les factures, tout ce que les artisans connaissent.
1: Et toi, malgré tout ça, tu es arrivé à être un des artisans les plus visibles sur Internet, à être aussi sur les grandes chaînes. On va parler donc de tes secrets ou en tout cas de des conseils que tu peux partager pour arriver à t'organiser.
0: Il n'y a pas de secret. Il n'y a vraiment pas de secret.
1: Ah ben écoute, tu vas nous expliquer tout ça.
0: Qu'est-ce que tu veux savoir?
1: Comment t'as commencé toi sur les réseaux? C'est parti d'où en fait?

0: écouter. Et je me suis lancé là-dessus.
1: Ok.
0: Voilà. Ma première vidéo, c'était 3 semaines avant les Gilets jaunes.
1: Ok.
0: Où j'avais mis du gasoil dans le camion, j'avais mis ma carte bleue et j'avais un plafond de la carte bleue. Et quand j'ai mis le plein au camion, je suis venu vraiment près du plafond, quoi.
1: Ah, et là, le plafond, il a encore explosé.
0: Oui, on peut plus mettre le plein maintenant, c'est simple. Aujourd'hui, quand je touche le plafond, je mets pas le plein au camion. Ouais. Et j'avais la GoPro de mon fils dans le camion, là, je l'ai mis. Voilà, ma première vidéo, ça a été une vidéo contestation sur le prix du gasoil.
1: Coup de gueule.
0: Petit coup de gueule.
1: Comme notre ami Laurent Aubel qui sait bien le faire.
0: Et j'ai posté ça. Ma fille me dit, mais papa, on ne commence pas YouTube en râlant.
1: Et si.
0: Et du coup, après, j'ai enchaîné des vidéos de plomberie. Comment j'ai trouvé le temps, c'est ça?
1: Ouais, exactement.
0: Alors moi, j'ai la chance d'avoir une femme extraordinaire. Voilà, ça fait 30 ans qu'on est ensemble. On est mariés, on a 3 enfants, tout va bien.
1: Félicitations.
0: Et c'est gentil, merci. Et elle s'occupe depuis tout le temps de toute la partie administrative. C'est-à-dire que moi, ça fait peut-être 15-20 ans que j'ai pas fait un devis.
1: Ah, tu fais même pas les devis?
0: Je fais même pas les devis.
1: Okay.
0: C'est-à-dire que je vais sur les clients, je note ce qu'il me faut et je le dicte à ma femme.
1: Ok.
0: Et je le dis, on a un peu l'habitude, je le dis tout vite.
1: Ouais.
0: Elle note ça sur un papier, et je sais que le devis va partir dans la journée chez le client.
1: Waouh, dans la journée?
0: Oui.
1: Il y a plus d'un particulier sur deux qui se
0: plaint. Non, mais alors, quand je dis dans la journée, quand je lui ai dicté le devis, il part dans la journée.
1: Ça, c'est un gage de qualité, ça, c'est rare, une belle qualité.
0: Non, mais voilà.
1: Un beau mode de fonctionnement.
0: Mais quand un client te demande quelque chose, et que la demande est sérieuse, répondez aux clients, quoi.
1: Ouais.
0: Il y en a tellement qui laissent des messages aux plombiers et qui rappellent pas.
1: Un particulier sur deux se plaint de pas avoir les éléments.
0: Répondez. On vous parle pas de tarifs. Juste répondez. Ouais. Voilà, répondez. Et un client, c'est simple. Il t'appelle, il est embêté. Tu l'appelles, tu lui dis, papa, je viendrai vendredi. Souvent, il te dit oui. Parce que il sait que vendredi, il y a quelqu'un qui va venir pour son problème.
1: Oui.
0: Il y a quelqu'un qui s'en occupe. D'accord? S'il n'a pas de réponse, il ne sait pas quand un professionnel va venir. Donc, répondez à vos clients. Tout
1: okay.
0: simplement.
1: Donc, mais pour arriver à faire des vidéos sur les réseaux sociaux, pour promouvoir son entreprise, parce que toi, c'est vraiment pour développer le business à la base.
0: Et je vais même aller plus loin.
1: Ouais.
0: Au tout début, alors maintenant, les gens qui vont voir, ils vont dire que c'est n'importe quoi, les nombres d'abonnés et tout ça. Je pensais avoir 5000 abonnés. Dans les 5000, qu'il y en ait 500 qui soient plus ou moins dans le coin.
1: Ouais.
0: Et dans les 500 dans le coin, peut-être il y en avait 50 qui en avaient besoin de moi.
1: Oui, le calcul était...
0: Voilà, 5050.
1: Voilà. Mais bon.
0: Et ça me venait me boucher un peu les dents de scie qu'on a dans le bâtiment. Ouais. Au lieu d'avoir une scie à bois, ben je voulais faire une scie à métaux.
1: Voilà. Oh, belle image.
0: Belle image.
1: Magnifique.
0: Les dents étaient moins grosses. Et après, ben c'est parti, la mayonnaise, elle a pris. Je sais pas quoi dire.
1: Ok. Et donc, alors toi, le secret, c'est donc de déléguer la partie administrative pour que toi, tu puisses te concentrer sur les chantiers, c'est ça ? Sur les clients. Et alors, les vidéos dans tout ça, tu les fais pendant que tu fais tes chantiers, tu as des moments exprès pour faire ça. Tu vois, pour ceux qui nous regardent, ils sont un peu bloqués devant la page blanche à se dire « c'est pas pour moi ». Quel autre conseil tu peux donner, qui est un excellent conseil déjà de déléguer la partie administrative?
0: Alors, on va commencer par ça. On a tous, plus ou moins, un truc comme ça dans la poche.
1: Ouais.
0: J'ai fait mes premières vidéos jusqu'à 10 000 abonnés avec ça.
1: Wow. Et on dit que les premiers 1000 abonnés, c'est le plus dur à avoir. Voilà. 10 000 aussi, et voilà. Après, ça va un peu plus vite.
0: Après, ça va un peu plus vite. Mais, c'est-à-dire, j'ai investi zéro. Ça, je l'avais dans la poche. Alors là, c'est le 11 ou 12, et j'avais le 6. D'accord? Donc, c'est pour vous dire. Et, j'ai m'étais juste acheté un trépied pour essayer d'avoir une image stable. Sur Amazon, 20 euros.
1: Ouais.
0: Je crois que je l'ai encore. Non, mais voilà. Et après, ben, quand j'ai eu ça, ben, forcément, on a un peu de YouTube bonnet, parce que moi, j'ai jamais caché que c'est un business pour moi, YouTube.
1: D'accord.
0: Ça s'appelle DJ Plomberie. Comme ma boîte, moi, c'est une chaîne professionnelle.
1: Ok.
0: Voilà.
1: Donc, tu arrives à avoir un revenu de tes vues
0: Bien sûr.
1: Ok.
0: Bien sûr, des revenus, des partenariats, de tout ça.
1: Ok. Mais de YouTube et des partenariats,

0: deux sources différentes.
1: Bien sûr. Et donc j'ai eu des petits revenus, et à 10 000 abonnés, j'avais quelques petits revenus, et je m'étais acheté un petit caméscope.
0: Ah, t'as réinvesti l'argent de YouTube.
1: Exactement.
0: Pour le matériel.
1: Il était hors de question que je mette de l'argent de ma poche.
0: Et oui.
1: Pour faire du YouTube.
0: C'est intelligent, hein, comme tout ce qu'on fait.
1: L'argent de ma boîte.
0: Mon père de famille.
1: Voilà. Bon, voilà, aujourd'hui, c'est autre chose, mais j'ai commencé comme ça. Comment je dégage du temps? Eh bien, je réponds pas au courrier.
0: Ok.
1: Je réponds pas aux mails.
0: Tu réponds pas aux mails non plus.
1: C'est ma femme qui le fait.
0: Ah, c'est bien.
1: Tout ce qui est administratif, tout ce qui a un papier.
0: Téléphone aussi, le téléphone.
1: C'est ma femme.
0: Très bien. C'est un conseil de gestion qu'on donne souvent aussi.
1: Mais c'est simple. Les gens qui arrivent à m'avoir au téléphone et qui ont un problème, vous pouvez venir tard. Nous, ça nous dérange pas. Même si c'est 8-9 heures du soir, ça nous dérange pas. Et donc, on se retrouve avec des horaires à rallonge. Quand on a ma femme au téléphone, c'est elle qui me fait mon planning. Mmh. D'accord? Donc, j'ai mon planning, il est rempli, et moi, je m'occupe de mon planning. Et bien, elle adapte ça avec des horaires normaux. C'est-à-dire que le dernier rendez-vous de chez le client, c'est 18h.
0: Ok.
1: Basta. Je finis mon chantier, je rentre chez moi. Et je vois ma femme et mes gosses, et voilà.
0: Et les vidéos, alors, tu les fais quoi? Tu les fais sur tes chantiers? Tu les fais le week-end? Comment tu t'organises pour faire les
1: vidéos? Toujours des vidéos de chantier. Du moins, au jour d'aujourd'hui, c'est mon principe de vidéo. Je viens chez toi, je te change le robinet, je trouve le truc sympa. Je sors la caméra et je me filme. Je vais passer... Alors, je vais te dire le tarif avant.
0: Ouais.
1: Je vais passer plus de temps parce que je vais augmenter 30 à 40% mon temps de travail.
0: Ok.
1: Mais ton tarif ne va pas changer.
0: Ne va pas bouger. Ok. Voilà.
1: Ton tarif, tu l'as eu avant. Si je me suis embêté, c'est pour moi.
0: Ok.
1: Voilà. Et donc, je me filme. Et après, ben, je me suis fait un petit ordinateur dédié à YouTube.
0: Ok.
1: Où je fais mes montages, mes rushs. Mes enfants sont grands. Donc ils savent gérer les ordinateurs, et quand on me dit à table, je suis en train de faire le montage, ma table, je pose autour et je vais à table.
0: Ok.
1: Et donc une vidéo me prend au jour d'aujourd'hui une semaine à temps perdu.
0: C'est-à-dire une semaine à temps perdu?
1: Alors je suis quelqu'un qui me lève tôt.
0: Moi aussi. Quelle heure?
1: 5h30, 6h tous les jours.
0: Ouais, moi 6h, ok.
1: Tous les jours,
0: ouais.
1: Même le dimanche.
0: Ouais, à mon nom. Là je me rattrape.
1: En contrepartie, je me couche tôt.
0: Ouais.
1: C'est-à-dire que moi...
0: 22, 23.
1: Ouais, 23 en général, je suis...
0: C'est dos.
1: Et j'entends, papa va te coucher. Voilà. Et ma femme, voilà. Donc je vais me coucher, j'ai mes heures, tout va très bien. J'ai mis cette partie parce que quand je me lève tôt, je vais me faire mon café. Même le chien, il reste au lit, c'est trop tôt pour lui. C'est trop tôt pour lui. Et donc je vais dans mon petit atelier studio là, et je me mets à travailler, à m'occuper un peu de mes réseaux. Et naturellement, après la maison se réveille, et bien j'arrête ce que je fais. Et je vais, on passe naturellement sur le DG Plomberie Artisan.
0: Ok. Du coup, les revenus de ton entreprise artisanale sont mélangés avec les revenus,
1: oui,
0: de ta tout sur la même société.
1: Oui. Okay. Oui, oui. Le comptable me disait de faire une autre boîte, mais j'ai pas envie d'avoir une autre boîte. Oui.
0: Simple. On fait simple les faire.
1: De toute façon, c'est ce que je dis tout le temps. Restons simples.
0: Voilà. Restons simples.
1: Voilà. Alors que je pourrais payer un peu moins d'impôts, un peu.
0: Ouais. Okay. Ça vaut pas le coup de. Voilà.
1: Simple, simple. Et quand je rentre le soir, eh ben, je fais tout ce que je dois faire à la maison, et moi je regarde pas plus que ça la télé.
0: Ouais.
1: Donc je vais dans mon atelier et je vais bosser jusqu'à l'heure qu'on passe à table.
0: Ouais.
1: Et après, parce que moi mes devis et mes factures sont faits.
0: Ouais.
1: Quand je rentre, c'est fait, moi, ça.
0: Ok.
1: J'ai pas besoin de le vérifier. Des fois, ma femme, elle m'envoie la photo du devis et tout ça. Alors, je le lis, je fais, mais envoie-le. Mais pourquoi? Mais ça fait 10 ans que je te dis, envoie-le direct. C'est bien fait, il n'y a pas de faute, il n'y a rien. Ouais. Moi, j'en fais des fautes. Mais elle n'en fait pas.
0: Ok.
1: Donc, le papier est propre et ça part chez les clients. Et après, ben, c'est elle qui gère si le devis est accepté. Elle a la liberté du planning.
0: À la liberté du planning. Et donc toi, c'est quoi? Alors tu te gardes les heures du matin quand tu te lèves pour faire les réponses sur tes réseaux sociaux?
1: Je réponds plus.
0: Tu réponds plus?
1: Je reçois 200 ou 300 messages par jour.
0: 200 ou 300 messages par jour, waouh. Donc tu réponds plus, donc tu fais des vidéos, tu fais des montages.
1: Voilà.
0: Ok.
1: Après c'est simple. Tu vas voir. Il y avait eu une étude à la télé, je sais pas quoi. Les gens passent entre 3 et 5 heures par jour sur les réseaux.
0: Tout à fait.
1: Me dites pas qu'on n'a pas le temps. vous passez 3 ou 5 heures par jour à faire comme ça sur TikTok, à regarder des vidéos, à faire machin. D'accord? Donc c'est simple. Soit vous regardez les vidéos, soit on vous regarde en vidéo.
0: Tout simplement. Choisis ton camp.
1: Non mais voilà. Faut pas réinventer la roue. Il y a une audience qui regarde. Fais en sorte que ce soit toi qu'on regarde.
0: Donc, est-ce que tu conseilles aujourd'hui, David, à n'importe quel artisan, quel que soit son âge, quelle que soit son activité, quel que soit son sexe, quel que soit son corps d'état, est-ce que tu lui conseilles donc de prendre le temps de faire ça aujourd'hui?
1: Oui.
0: Qu'il soit au début, au milieu ou à la fin de carrière.
1: On s'en fout.
0: Oui. Démarrer demain.
1: Qui demain? Maintenant.
0: Maintenant, c'est now, c'est maintenant.
1: Il y a une phrase pour l'immobilier, c'était le meilleur moment d'acheter l'immobilier, c'était il y a 20 ans. Et le deuxième meilleur moment, c'est aujourd'hui. Voilà. Donc, oui, pour deux raisons. Déjà, l'aventure est extraordinaire. Il faut essayer de le faire pour les bonnes raisons.
0: Oui.
1: Voilà. Nous, on est arrivé à 180 000 au jour d'aujourd'hui.
0: Bientôt 200, mais...
1: C'est énorme, déjà.
0: C'est énorme.
1: Tu imagines un plombier, je suis pas Brad Pitt, quoi. Bien d'accord.
0: C'est magnifique.
1: Oui, voilà. Et moi, j'ai commencé pour faire de la pub pour ma boîte. Et après, la machine s'est emballée. Et donc, on se retrouve avec des revenus sur YouTube. Les petites publicités que vous voyez, c'est quelques centimes. Mais quand on fait 700 millions de vues par mois, c'est quelques centimes cumulés fois en revenus. Il y a les marques qui nous proposent des partenariats, donc ils nous appellent pour présenter un produit. Alors, j'en reçois plusieurs par jour, je dis non à 9 sur 10, et je reçois le produit, je le regarde, je tourne une vidéo, et à partir de là, je prends la décision de le faire ou pas. Bon, on s'est mis d'accord sur les tarifs, parce que on va pas se mentir, c'est de la pub qu'on fait. C'est le nouveau format publicitaire. Les catalogues, on les prend, on les bookine comme ça, et quand il y a une publicité de quelque chose qui a acheté la page du catalogue, on la passe, on la regarde pas. Avec une vidéo sur moi, tu vas voir le produit, tu vas voir le produit posé, tu vas voir l'explication, tu vas tout voir. Et puis, il y a marqué des giplomberies. Tu vas pas voir du tricot.
0: Est-ce que tu sais si les marques elles arrivent à mesurer derrière l'impact sur les ventes? Ils peuvent acheter une chaudière.
1: Alors, sur les ventes, je le sais jamais.
0: Ouais.
1: Du moins, j'en sais très peu.
0: Ouais.
1: Mais parce que souvent, il y a une équipe, des grosses boîtes comme ça, il y a une équipe marketing, une équipe de vente.
0: Ouais.
1: Et nous, on a affaire à l'équipe marketing.
0: Tout à fait.
1: Par contre, on sait le nombre de clics.
0: Ok.
1: Quand on met la description, le lien dans la description, on sait le nombre de clics.
0: Ouais.
1: Pour ceux qui veulent bien nous le dire. Moi, c'est quelque chose que je veux savoir, tout simplement parce que on m'a payé pour faire quelque chose. Voilà, je veux que le client soit content parce que ça devient un client.
0: C'est vrai.
1: Et oui, oui.
0: C'est vrai.
1: Et c'est toujours un client satisfait. Il va dire, t'es, appelle David, il est sympa, machin, ça se passe bien avec lui.
0: Vas-y, non, je te recommande. Bouche à oreille.
1: Mon activité est en train de changer. Je suis en train de devenir un influenceur. J'ai réservé ma maison à Dubaï, là.
0: C'est vrai, en haut de la tour, là.
1: Oui, enfin, bien sûr.
0: Ils sont en train de construire.
1: YouTubeur, autant. Mais,
0: Il y en a qui sont en train de se faire virer, là.
1: Faites les choses propres. Et puis, ça prend du temps.
0: Ouais.
1: Il y en a un qui avait dit, ça m'a pris 20 ans, 3 mois et 4 jours pour exploser du jour au lendemain.
0: Exactement.
1: Si je ne sais plus qui c'était. Ouais. Les dates sont pas bonnes, mais...
0: Tout à fait.
1: Ça prend du temps.
0: Ouais.
1: Et puis... Ces réseaux sociaux, c'est un marathon. Prenez un rythme et gardez ce rythme.
0: C'est ça. Le meilleur rythme, des fois on me demande est-ce qu'il faut que je publie tous les jours, toutes les semaines, tous les mois. Le meilleur rythme, c'est le rythme que vous pouvez tenir.
1: Exactement. Moi, la première année, j'étais à 2 vidéos par semaine.
0: C'est énorme.
1: C'est énorme.
0: C'est
1: gentil.
0: C'est énorme. T'étais chaud.
1: Eh bien, on en a parlé pendant qu'on mangeait un bout.
0: Ouais.
1: Si on veut faire décoller un avion... Si tu le mets à 20%, il roule.
0: Ouais.
1: Il ne va pas avoir sa vitesse de portance. Si tu le mets à 90%, il peut décoller. D'accord ? Il peut scratcher derrière, il peut faire ce que tu veux.
0: Mais c'est pas sympa.
1: Non, mais si tu ne mets pas 90% au début pour essayer de décoller, ça ne décollera jamais.
0: Ouais.
1: Et la chance que tu as de faire une vidéo et qui devienne virale et que tu prennes, et si on met pas du contenu après derrière, on passera vite aux oubliettes. Donc c'est un marathon, on y va tranquillement, et on passe des paliers, les 10 000, les 15 000, les 20 000, les 100 000, voilà. Et le nombre de vues augmente, et on a des vidéos qui font moins de vues, des vidéos qui font plus de vues. C'est YouTube qui décide après tout ça.
0: Quels sont tes objectifs, David, toi là, c'est... Comment tu vois l'avenir, hein? Quels sont les... Est-ce que t'es un marathonien? T'es, oui. T'es un sportif, quand tu fais les choses, tu les fais bien?
1: J'essaye.
0: Mes objectifs, fond, quelle est la prochaine étape?
1: Il y en a pas.
0: Okay.
1: JB, je vis un truc extraordinaire. Je suis à Paris aujourd'hui. Non, mais j'ai pris, faut qu'on le sache, j'ai pris l'avion, j'ai fait l'aller-retour Paris pour faire une émission de radio. Où on a passé un super moment, où j'ai découvert les collègues qui étaient là, et on a découvert à toi. On a découvert les gens de Batimat. Je serai encore le petit artisan lambda, sans être, j'aurais pas mangé avec les gens de Batimat. Et c'est enrichissant, quoi.
0: C'est l'aventure. C'est pas destination, c'est la route qui compte.
1: Exact, exact. C'est le chemin qui est important. Ouais. Moi, je prends. Alors. Déjà, dans ma vie professionnelle, je gagnais déjà ma vie.
0: Ouais.
1: D'accord? Tout ce qui vient là, c'est en plus.
0: Ouais.
1: Ok? Donc, ça fait que j'ai aucune contrainte. C'est-à-dire, je fais ce qui me fait plaisir. Et ça se ressent en vidéo.
0: Et ça se sent, et ça se sent.
1: Et ça se ressent en vidéo. Si tu fais un truc, putain, j'ai pas envie de faire ça, moi. Voilà. Mais si tu fais un truc qui t'éclate, ça se sent en vidéo. Comme disait Cédric, quand il m'a vu faire mes pavés de piscine, là, c'était vachement lourd, c'est 40 kilos chaque pavé, quoi. Mais j'avais envie d'avoir ma piscine propre pour que mes enfants soient bien et tout ça. Et prenons les choses comme elles viennent, choisissons ce qui nous fait un plaisir. Et on laisse venir les choses tranquillement. Et si elles viennent, super. Et si elles viennent pas, super.
0: Elles viendront, de toute façon, en étant consistant.
1: Voilà. Au jour d'aujourd'hui, moi j'ai 51 ans. J'aurai 20 ans. Je pense que j'aurai pris un peu la grosse tête.
0: Ah ouais?
1: Oui. En toute sincérité.
0: Alors dans l'épisode tout à l'heure, je disais que je trouvais qu'il y avait une très belle solidarité justement entre tous les artisans qui créent du contenu. Tu faisais une petite moue, j'avais l'impression que t'étais pas tout à fait d'accord. Ça me fait penser à ça, ce que tu dis. Est-ce que tu penses que y en a qui commencent à prendre un peu, voilà, qui sont pas dans le bon esprit ou...
1: Non, la plupart des artisans sont bien.
0: Ouais.
1: Le silence est d'or. On va rester là.
0: On va rester là. Mais en tout cas, c'est un risque quand on est jeune et qu'on a un succès qui peut être rapide et fort sur les réseaux. C'est quand même un risque de ne pas garder les pieds sur terre, imagine, qu'on soit dans le sport. Alors, peu importe.
1: On va parler un petit peu. C'est, imagine, j'ai 20 ans.
0: Ouais.
1: Et avec les réseaux, je gagne plus d'argent que mon père.
0: Ouais.
1: Attention, c'est mon père. Hein.
0: Oui, oui.
1: Mais le bouffe, je lui dis rien, je me tais, voilà. Mais, si je gagne plus d'argent que mon père, il va être fier pour moi.
0: Ouais.
1: Est-ce que moi, j'aurai la même attitude? Est-ce que, moi, j'ai une vraie vie, une vraie femme, des vrais enfants, des vrais potes, des vrais problèmes. Et cette partie réseaux sociaux, je veux pas que ça vienne me compliquer plus la vie que ça. Voilà. Donc, je fais ma vidéo, la poste, ça se passe bien. J'ai des commentaires, j'ai des haters, j'ai pas des haters, on s'en fout. À tel point on s'en fout, tous, hein.
0: Ouais.
1: Parce qu'on se connaît tous, hein.
0: Ouais.
1: Et on s'appelle de temps en temps et on parle. S'ils savaient à quel point ça nous fait rien, je pense que les mecs écriraient pas.
0: Possible.
1: C'est pas possible. C'est simple.
0: Ah, moi j'en ai eu un ce week-end, c'était chaud quand même.
1: Ouais, non, mais voilà. Donc toi, je te conseille une chose. T'as un commentaire négatif, on va dire. On va rester poli. Je te conseille juste une chose. Tu prends 5-10 minutes, tu vas boire un café.
0: Ouais.
1: Écoute-moi. Tu vas boire un café.
0: Ouais.
1: Tu reviens, au bout de 5-10 minutes, tu me redonnes le nom de la personne, tu le sais pas. Tu sais même pas ce que... Si, tu vas savoir les grosses lignes de ce qu'elle t'a écrit, mais tu saurais même pas où c'est.
0: Ouais.
1: Mais moi, le problème, c'est que Même si je vais lui répondre que je prends 5-10 minutes, il a disparu le message.
0: Ah oui.
1: Je sais plus où il est. La dernière vidéo, j'ai 1200 messages. Sur mon appartement, là. Ouais. Il y a 1200 messages.
0: Wow.
1: J'ai lu la moitié. C'est plus possible, quoi. Sinon, je passe toute la journée devant l'ordinateur. Donc, et puis, sois comme un bateau dans la mer. Et là, tu vas me dire, mais qu'est-ce qu'il raconte?
0: Ah là là là là là.
1: C'est facile, c'est facile, tu vas comprendre. Bien sûr, la majorité des commentaires, 98,19%, sont positifs. Et sont des commentaires qui nous remercient de ce qu'on fait. Mais on se rappelle toujours la tache d'huile qu'on voit à la mer.
0: Oui,
1: d'accord?
0: Oui, tout à fait.
1: Si tu laisses rentrer l'eau dans ton bateau, le bateau, il va couler.
0: Exact.
1: Donc, le hater, tu le laisses pas rentrer dans le bateau. Perds pas de temps là-dessus.
0: C'est magnifique.
1: Va jouer avec ton fils au lieu de répondre à un hater.
0: C'est une très belle citation. Normalement, voilà. On finit avec une citation. Je pense que c'est celle-là qu'on gardera. Tu as tout à fait raison, David. Mmh. Est-ce qu'il y a des partenariats que tu voudrais mettre en avant, avec qui tu travailles, des collaborations qui sont cool?
1: Il y en a une qui est super cool, c'est Interplast. Ouais.
0: Interplast.
1: Dis-nous tout. Interplast, c'est une boîte qui fait du PVC à Monaco.
0: Ouais.
1: Fit Interplast, et qui sont partenaires de la chaîne depuis 2 ans. Mm-hmm. Donc, c'est des partenaires à l'année.
0: Ouais.
1: D'accord? Et j'ai une relation avec, il s'appelle Valentin. C'est devenu un pote.
0: Ouais, ça va
1: devenir. Non, mais voilà, c'est plus un travail. On s'appelle le dimanche, quoi.
0: Ouais.
1: On passe une heure au téléphone pour raconter des conneries. Et alors, forcément, début d'année, on parle un peu business. On a réglé le problème du business. Allez, on parle maintenant sur les projets qu'on va faire. Et donc, je vais être présent sur le stand à Batimat pendant deux fois.
0: Du 3 au 6 octobre, on t'y attend.
1: Ouais. Et je pense que ça va être de la folie.
0: Je pense que cette année, ça va être une très, très grosse édition.
1: Oh ouais, très, très grosse édition.
0: Beaucoup d'engouement.
1: Il y a beaucoup, beaucoup d'influenceurs.
0: Ouais.
1: Il y a la mode de l'influenceur en ce moment.
0: Ouais.
1: Il y en a qui sont plus gros, moins gros que d'autres. On s'en fout du nombre d'abonnés. De toute façon, c'est qu'un chiffre.
0: Ouais.
1: Et si vous venez à Batimat, je pense que vous allez rencontrer un peu, peut-être toutes les personnes que vous regardez en vidéo, quoi.
0: Tout à fait. Il y aura un pavillon des influenceurs qui sera prévu à cet effet. Vous pourrez bien évidemment les retrouver sur tous les stands des marques. Donc tu seras chez Interplast.
1: Je communiquerai sur Instagram ou sur YouTube où je serai. J'ai un planning qui commence à être pas mal rempli.
0: Super. Mais écoute, merci beaucoup, David.
1: Merci.
0: C'était
1: à toi.
0: Un honneur et un grand plaisir de t'avoir. Tu as un parcours qui est hyper inspirant et je pense qu'il inspire aussi beaucoup de personnes, que ça soit des jeunes ou des personnes en reconversion. Et c'est le but de cette émission, l'influenceur BTP, de promouvoir les métiers du bâtiment, parce que je pense que les réseaux ont un pouvoir énorme et qu'effectivement, au lieu de regarder, on peut créer.
1: Au lieu de regarder, faites en sorte qu'on vous regarde.
0: C'est ça. Bah, écoute, merci beaucoup David pour tous ces conseils.
1: À bientôt.
0: À bientôt.
1: Ciao.
0: Et à plus. Bye bye.
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1: Bonjour à tous. Une veille de fête nationale très politique, au moins 25 chefs d'État et de gouvernement, dont Volodymyr Zelensky, seront présents lundi à Paris pour une réunion de la coalition des volontaires destinée à amplifier le soutien à l'Ukraine et la pression sur la Russie, annonce faite ce vendredi par l'Élysée. L'objectif est de pousser à un cessez-le-feu, à une reprise des négociations de paix. C'est ce que précise la présidence française. Les douaniers du Havre ont saisi fin juin plus de 2,5 tonnes de résine de cannabis dissimulée dans un conteneur maritime en provenance du Sénégal et à destination de la Libye. Lors de son transit par le port du Havre, c'est ce qu'annonce le ministère de l'Action et des Comptes Publics dans un communiqué. Aujourd'hui, le vecteur maritime 0,6% est rare pour les saisies de cette drogue qui est principalement acheminée par voie terrestre et postale. C'est ce que souligne le ministère. 4 personnes ont été blessées hier à Marseille à la suite de tirs survenus dans le 15e arrondissement. Indication faite par le parquet de Marseille. Parmi les blessés, une victime a été prise en charge en urgence absolue. De sources policières, les tirs ont eu lieu vers 23h devant un snack. Le ou les auteurs sont pour l'heure toujours en fuite. Une adolescente de 17 ans est morte hier soir à Aulnoye-Aymeries, près de Maubeuge. C'est dans le Nord et ce en marge des célébrations de la Coupe du Monde après la victoire de la France contre le Maroc. Le drame s'est déroulé vers 1h du matin. La jeune fille est tombée d'un camion sur lequel elle était montée pour fêter la victoire des Bleus en quart de finale de cette Coupe du Monde. Et puis qualifiée au second tour de la présidentielle de 2007, elle retente sa chance. Ségolène Royal a annoncé aujourd'hui son intention de participer à la primaire du Parti Socialiste en vue de la présidentielle de 2027. Je prends cette initiative avec humilité, sans ego et sans posture de supériorité, comme on en voit trop, pour servir en étant à l'écoute avec discernement, expérimentée et respectueuse des différences de point de vue. C'est ce qu'elle a précisé sur X. Voilà, c'est la fin de cette édition. Merci de l'avoir suivi. Passez une excellente fin de journée.
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2: En 30 ans, la France a subi des transformations radicales. Les grandes industries ont disparu, les campagnes se sont désertifiées. En revanche, la ville et leurs périphéries se sont étendues. Le pays semble désormais divisé en pôles de valeurs sociales très inégales. Il y aurait une France touristique, désirable, et une France périurbaine, anonyme. Pourtant, nous n'avons pas vraiment entendu de propositions de campagne sur cette fracture. Alors, peut-on faire une corrélation entre les résultats de ces élections et cette nouvelle hiérarchie du territoire? Pour en parler, Luc Viandinski, géographe et urbaniste, professeur à l'école d'architecture de Toulouse. Jean-Laurent Casselli, journaliste et essayiste, auteur de La France sous nos yeux aux éditions du Seuil, coécrit avec Jérôme Fourquet. Maxence Debloch, architecte urbaniste chez Vraiment Vraiment. Bonjour et bienvenue dans Prisme. Alors en préambule, j'aimerais bien d'abord commencer par le sommaire, hein, puisque tout le monde est là autour de cette table. Nous irons d'abord écouter l'édito de David Trottin. Bonjour David.
3: Bonjour.
2: Nous aurons ensuite interrogé Jacques, un gilet jaune de l'Isère, en périphérie de Grenoble. Et notre carte blanche sera accordée aujourd'hui à Claire Lemonnier, rédactrice en chef de BatiWeb.com.
4: Bonjour.
2: Bonjour, vous ferez l'écho des plaidoyers des professionnels du bâtiment.
4: Tout à fait.
2: Et comme chaque mois, nous terminerons l'émission avec l'agenda des événements et des lectures à ne pas manquer avec Dominique Boré, président d'honneur de la Maison d'architecture. Bonjour Dominique.
5: Bonjour à tous.
2: Alors, en préambule de cette émission, j'aimerais donner la parole à Jean-Laurent Casselli, journaliste et essayiste, auteur de La France sous nos yeux, aux éditions du Seuil, en 2021, donc un ouvrage assez récent, qui a écrit avec Jérôme Fourquet. Bonjour.
6: Bonjour.
2: Alors, dans votre première partie de votre livre, vous dressez un panorama particulièrement intéressant pour les urbanistes et les architectes. Comment s'est polarisée la France que nous voyons aujourd'hui depuis les 30 dernières années?
6: En fait, c'est vrai que nous, on voulait dans ce livre, qui a plusieurs sous-titres, économie, paysage, nouveau mode de vie, insister, comme l'expriment les sous-titres, sur plusieurs dimensions, plusieurs aspects de la vie quotidienne des Français dans la période contemporaine, qui est celle dans laquelle on a grandi d'ailleurs, hein, celle des années 70-80, après les 30 Glorieuses en fait. Et c'est vrai qu'on trouvait qu'il y avait beaucoup de choses à dire dire, sur l'évolution de notre environnement, de notre cadre de vie. C'est pour ça que la notion de paysage, pour moi, est importante dans ce sous-titre et dans ce projet, parce que, si vous voulez, déjà, je la trouve peut-être plus imagée, plus poétique que celle de territoire, qui est devenue un petit peu le terme jargonnant qu'on emploie tous quand on parle justement des fameux territoires qui restent à définir, puisqu'on a l'impression qu'aujourd'hui, il y a une France des territoires et une France de qui ne l'est pas, ce qui est évidemment qui ne veut rien dire, mais on a voulu mettre un petit peu d'ordre dans tout ça, dans toutes ces discussions, et puis donner aussi notre point de vue, notre représentation, je dirais, des territoires, des paysages. Il y a une autre notion que j'aime bien en géographie, qui est celle de carte mentale, qui est, vous savez, c'est la manière, c'est pas la carte exacte, en fait, du relevé de terrain, c'est la carte de comment, par exemple, un enfant se représente le quartier autour de chez lui,

0: désirabilité des territoires joue très fortement parce qu'un certain nombre de gens, pas tous bien sûr, mais un certain nombre de gens ont quand même le choix en fait de leur lieu de vie. En tout cas, ont une certaine marge de manœuvre. Et je pense que ce qui est nouveau, c'est que ils comparent en fait les lieux de vie, ils comparent les territoires, ils réalisent parfois une forme de benchmark en fait. Alors ça peut être entre plusieurs villages de la couronne périurbaine de leur ville, mais ça peut être aussi entre plusieurs régions. On sait que beaucoup de Français retraités comme actifs d'ailleurs ont changé de département, ont changé de région, et que c'est vrai des catégories qui en ont les moyens, mais pas uniquement. Vous avez par exemple des jeunes du Nord qui ont envie d'habiter dans le Sud. Et puis, plus généralement, je pense que ce qui est mis en place pour nos générations, c'est une vaste concurrence, en fait, une lutte des places, comme on dit parfois, pour les bons endroits, pour les meilleures parties, finalement, du territoire. Ce qu'on a observé, d'ailleurs, dans ces 10-20 dernières années, avec les phénomènes de gentrification, tout le fait que toute une jeune génération de cadres, de professions intellectuelles s'est retrouvée dans des banlieues, dans des faubourgs parfois anciennement industriels, dans la banlieue rouge parisienne, alors qu'une génération avant, il se serait installé dans en centre-ville ou dans des beaux quartiers. C'est un signe quelque part de, je dirais, d'un peu de déclassement immobilier territorial. Et ça, c'est une notion sur laquelle on insiste aussi avec celle de France Triple A, qui est un petit peu une formule comme ça qu'on utilise pour parler des territoires les plus cotés et les plus recherchés, qui sont, alors j'insiste là-dessus parce que c'est vrai que ces dernières années on a beaucoup opposé les métropoles et les territoires peu denses, les périphéries. Il y a quelque chose qui est assez marquant, et on le voit dans le résultat de la présidentielle du premier tour, c'est que en fait aujourd'hui vous avez des endroits où il fait bon vivre dans les grandes villes. Vous avez évidemment par exemple le marché parisien, qui est le marché le plus exclusif, à plus de 10 000 euros du mètre carré en moyenne, y compris dans cette partie populaire. Donc ça c'est révélateur d'une très très intense lutte pour les places. Et puis vous avez aussi des stations balnéaires, vous avez tout un littoral atlantique qui est lui aussi très très très dynamique en termes d'immobilier. Je parlais avec un agent immobilier qui m'a dit récemment la Bretagne, c'est la nouvelle Côte d'Azur. Alors, en partie parce que les retraités veulent y habiter, mais pas uniquement. Il y a aussi une ruée en fait sur les littoraux de toute une partie de la population active. Donc vous avez aussi ces territoires là qui sont très désirables. Vous avez des campagnes qui attirent aussi des néo-ruraux, et puis vous avez des campagnes en déclin. Vous avez des vieux bassins, d'anciens bassins industriels. Vous avez un périurbain qui est mal desservi. Ou
1: c'est ce que vous appelez la France backstage, c'est bien ça?
0: Ouais, voilà, c'est ça. Et entre les deux, vous avez évidemment tout un nuancier en fait de niveau de prix en fait. Et voilà. Donc on voulait un petit peu peut-être nuancer et respécifier comment le territoire s'organisait aujourd'hui, encore une fois, du point de vue aussi du marché et des mentalités, voilà, des imaginaires. Par exemple, on a, c'est pour ça qu'on a des parties entières sur les néo-ruraux et la campagne comme quelque part une utopie de rechange pour une partie des jeunes urbains, parce que au-delà des réalités, évidemment, alors je pense qu'on va parler de l'exode urbain, qu'on va dire que tous les franciliens ne sont pas partis à la campagne, mais en même temps, je trouve intéressant qu'il y ait un déplacement des centres d'intérêt médiatiques, par exemple, dans les émissions comme celle-là qu'on fait aujourd'hui, pour ces nouveaux territoires, quelque part, un peu comme s'il y avait de nouveaux territoires de l'utopie résidentielle, que ce soit, que c'est pu être les banlieues avec la gentrification, que ce soit aujourd'hui la campagne, pour un certain nombre de gens, ou les littoraux, voilà. Avec, je dirais, de manière générale, peut-être pas un exode urbain, mais en tout cas une forme de fatigue urbaine aussi dans l'après-Covid, qui fait que le compromis résidentiel idéal, c'est peut-être de partager. Enfin, c'est pas uniquement la centralité, la métropolisation.
1: Dans cette émission, on avait accueilli des gens qui n'étaient pas forcément d'accord avec cette notion d'exode urbain, en disant qu'il n'existe pas. Tout le monde en rêve, mais personne ne le fait finalement.
0: J'avais anticipé qu'on allait me dire que ça n'existait pas. C'est pour ça que je me permettais de parler.
1: Alors Alors, je voudrais aussi interroger Luc Wiendzinski. Vous êtes docteur en et HDR en géographie, professeur à l'École nationale supérieure d'architecture de Toulouse et membre du laboratoire LRA. En 2019, vous avez décidé de vous pencher sur le mouvement des Gilets jaunes. Vous avez écrit un livre qui s'appelle « Sur la vague, l'utopie d'un rond-point » en 2019, puis « Saturation, individu, collectif, territoire et organisation à l'épreuve » en 2020. Vous avez écrit beaucoup

0: De livres, la plupart sont parus chez Elia, et vous êtes aussi connu sur les chronotopies et le monde de la nuit. Alors vous intervenez souvent dans le monde des architectes pour nous aider à dézoomer à l'échelle du territoire. Et justement, là, comment vous réagissez par rapport aux propos de Jean-Laurent Casselli sur cette façon de voir le territoire aujourd'hui?
1: D'abord, merci de m'associer à ce tour de table et cet échange. J'ai pas terminé le bouquin en question, donc je peux m'appuyer que sur un certain nombre d'éléments qui ont été mis en avant. Je voudrais quand même dire plusieurs petites choses. La première, je trouve intéressant que l'approche qui est posée là, elle parte en partie de la question du paysage. Donc ça, comme un construit social, il dit beaucoup de choses de l'organisation et de la désorganisation, et peut-être d'un sentiment d'assurance ou de réassurance ou de perte. Donc on est dans la question de l'imaginaire, du symbole. Ça c'est le premier point. Deuxième point, dans le propos qui était tenu à l'instant, on a beaucoup parlé d'immobilier, de prix, de marché. Et moi, je pense quand même que ce qui est important, c'est en grande partie la question qu'on redécouvre aujourd'hui autour du quotidien, des modes de vie. Ça a été évoqué. Et là, on a une clé d'entrée qui est celle que vous avez proposée aussi, en partie dans votre bouquin. En tout cas, une lecture à partir de données et puis d'images, de paysages sur les modes de vie. Ça c'est important. Avec un élément, c'est le fait que le réel n'existe pas. Il y a que des représentations du réel, et il faut quand même qu'on fasse attention. Alors il y a un moment où ce territoire français il intéressait moins même les géographes, et puis aujourd'hui on voit que tout le monde le traverse, le parcours, essaye de le comprendre. Il faut juste que, et donc pour faire ça et pour notamment pouvoir dialoguer avec les politiques, avec les acteurs de la société, contribuer en tant que citoyen et chercheur, pas mal de producteurs comme ça de réflexion proposent un certain nombre de caricatures. La France A ou Triple A, le Plaza et autres. Donc peut-être intéressant, mais attention, parce que le discours qu'on produit là, c'est aussi un discours un peu performatif, et on contribue à fixer les imaginaires. Et on voit qu'il y a des productions d'ouvrages de géographes notamment qui ont servi à fixer une forme d'imaginaire et ont contribué d'une certaine façon à des discours un petit peu figés. C'est-à-dire la superposition de cartes, ça ne veut pas dire l'explication, et les corrélations, ça ne veut pas dire qu'il y a causalité non plus. On voit parfois des types de bricolage, donc il faut absolument faire attention à cette chose-là. Voilà comment je peux réagir. Il y a une partie du diagnostic dans lesquelles je peux me retrouver. Évidemment, il y a d'autres éléments sur lesquels on reviendra sans doute, mais il faut vraiment, on est dans de la complexité, et la difficulté qui est bien pointée là, c'est qu'on est assigné quasiment un territoire. On parle d'une société mobile, et on voit que notamment la mobilité résidentielle est rendue difficile pour une partie de cette population, et qu'on peut être enfermé en partie dans ce territoire à un moment. Juste avant la crise de la Covid, où la valorisation des personnes était faite sur la mobilité. Donc, mobilité dans le travail, mobilité résidentielle, mobilité aussi touristique et autres. Donc, il y a aussi ce clivage, c'est un géographe qui le dit, entre mobilité et immobilité, et puis un clivage sur ceux qui ont le temps et ceux qui disent ne plus avoir le temps. Il y a aussi cette coupure-là. Voilà, on aborde énormément de choses.
0: On va en
1: parler, choses,
0: je pense. Voilà, c'est effectivement, c'est des sujets qui nous touchent aujourd'hui et qui, je pense, permettent d'expliquer un peu les résultats qu'on a eu dans les urnes. Je voudrais aussi donner la parole à Maxence Debloch, architecte et urbaniste, diplômé de Paris Belleville et de Loki en Belgique. Vous êtes chargé de projet chez Vraiment Vraiment, une agence franco-belge de design d'intérêt général. Vous avez récemment réagi par une tribune « La France moche, c'est chez moi » dans La Voix du Nord, ainsi que l'article très partagé sur les réseaux sociaux « L'émancipation au fond de la raquette de retournement » publié dans l'Architecture d'aujourd'hui. Bonjour Maxence.
2: Bonjour.
0: Pouvez-vous nous, juste en deux mots, nous expliquer ce qui est vraiment vraiment.
2: Alors vraiment, on est une agence de design d'intérêt général et de politique publique. En fait, on est une quarantaine de personnes entre Paris et Bruxelles. La moitié sont concepteurs, designers, architectes, et l'autre sont analystes politiques ou professionnels de l'action publique. Et on met au service de l'action publique nos compétences de design et d'architecture pour répondre à des problématiques, donc notamment urbaines.
0: Alors, comment vous réagissez par rapport à ces propos, à la fois du journaliste, du géographe, et vous en tant que architecte et aussi habitant de ce monde, de cette France moche, comme vous la décrivez?
2: Alors moi, je la décris pas France moche. En fait, ce clivage un peu dont on parle depuis tout à l'heure, en fait, moi, je le ressens depuis un moment. Je le ressens surtout depuis le moment où je suis arrivé en école d'archi, en fait, où je venais tout juste de sortir de ce monde périurbain. J'arrive dans une métropole pour faire mes cours d'architecture. Et en fait, mes seules références sont ce monde-là, qui pour moi est très bien. J'en parle à mes professeurs et en fait, on me fait très vite comprendre que c'est un peu de la merde, que en fait, non, mais t'intéresses pas en fait, t'intéresses pas à ça, c'est pas le sujet n'est pas là quoi. Donc pendant 5 ans, en fait, on met ça un peu de côté, on se dit bon, ok, on va regarder des musées en Espagne ou des choses comme ça, et c'est ça l'architecture. Mais j'ai toujours été un peu interpellé justement par cette méconnaissance un peu crasse, un peu des modes de vie en fait et des modes d'habiter des habitants. Et donc voilà, ça m'a déjà assez surpris dès le début et dès mes études d'architecture. Et puis après, dans mes premières expériences professionnelles aussi, j'ai travaillé dans des agences qui s'intéressaient à la question métropolitaine, où justement la question usager ou habitant était vraiment reléguée à une certaine concertation d'un projet urbain qui était déjà terminé, où en fait on se pointe devant les habitants et on leur montre un projet terminé, on leur demande oui, non, c'est bien, c'est souvent non. Forcément, on les a jamais associés à la conception. Et je pense qu'il y a un vrai problème. Et en lisant le livre de Jean Laurent, justement, je suis tombé sur une citation à un moment qui était assez intéressante. C'est qu'en fait, les intellectuels et les personnes qui sont, enfin, certains intellectuels pensent que leur idéal de la ville, leur sentiment de la ville idéale doit être appliqué un peu partout. Sauf que, en fait, c'est pas le cas. En fait, par exemple, dans le périurbain, non, ce n'est pas un monde qui est replié sur soi-même. C'est d'autres formes de sociabilité que on ne peut pas transformer avec les outils de la métropolisation ou avec les outils de l'urbain de centre-ville. En fait, c'est d'autres formes et qu'il faut apprendre en fait à se mettre un peu déjà à les rencontrer, ces personnes, ces personnes qui y vivent, à comprendre ce mode d'habiter et à essayer de répondre en fait, à concevoir avec eux. Je pense que c'est vraiment le gros enjeu pour
0: ça,
2: la suite.
0: C'est un peu l'action que vous menez vous au quotidien et c'est comme ça que vous trouver une solution dans ce conflit et cette fracture qu'on peut observer en ce moment en France. Je voudrais maintenant laisser la parole à David Trottin pour l'édito. Bonjour David.
3: Bonjour. Alors, on a commencé à lancer le débat avec toute cette référence à la France d'en bas, la fracture sociale, les bonnets rouges, les gilets jaunes. Ça fait plus de 20 ans, presque 30, que pour une partie importante de notre pays, l'ascenseur social est toujours en panne. On peut travailler et être pauvre, d'où la peur du déclassement pour soi-même et pour ses enfants. La société est sérieusement remise en cause car la croissance n'est plus garantie. Et en même temps, pour notre environnement, la croissance n'est plus souhaitable sous sa forme actuelle. Les modes de vie et d'habiter induits par la consommation sont au bout du rouleau. Travailler loin de son logement impose un coût insurmontable quand l'essence flambe. La perte de lien social dans les zones résidentielles n'est pas remplaçable par les réseaux sociaux. Avec cette crise de l'énergie qui se profile, le slogan « on veut vivre, pas survivre » revient sur les ronds-points. C'est l'indice d'un séisme social en préparation qui peut, plus que jamais, amener le populisme au pouvoir. Comment penser la ville d'après ? Si on doit faire du neuf, il y a plein d'idées. Mais sur l'existant, les centres-bourgs désertifiés, les zones monofonctionnelles de logement, de commerce ou de bureau, qui sont faites pour être reliées en voiture, on a déjà abordé la question avec il y a quelques semaines dans l'émission « Réinventer la ville ou la réparer ». Alors c'est pour ça qu'aujourd'hui je voudrais parler d'un sujet que nous n'avons pas traité, que j'appellerais l'urbanisme avec un petit U, le pavillonnaire et le rêve français de la maison individuelle. La ville pavillonnaire a poussé par l'économie des Trente Glorieuses, qui, au-delà de loger des familles, y a vu un formidable moyen de fabriquer du développement et de la consommation. Sans l'huile parpaing et plus tard la piscine hors sol seraient restées à l'état de concept. Très vite, elle est honnie par les sociologues. Quand j'étais étudiant, il y a quelques années, les harangues de Monique Eleb sur ce sujet voyaient dans le pavillon la mort de la vie sociale. Maintenant, c'est les écologistes qui fustigent raisonnablement le gaspillage de ressources et l'artificialisation des sols rampantes des lotissements. C'est depuis 2 ans, enfin, pour les urbains, le terroir du gilet jaune, isolé et assommé par les charges. Et là, on revient à la politique. Pourtant, avoir sa maison, c'est toujours le rêve des Français, toute classe sociale confondue. Peut-être c'est une échelle de ville où les habitants ont une place dans la fabrication de leur espace de vie. Ils peuvent modifier la maison, la faire évoluer au rythme de leurs besoins et de leurs moyens. Il y a le jardin, même petit, c'est le sentiment d'avoir son morceau de nature à soi. Qui, autour de cette table, ne rêve pas d'avoir un potager? Et c'est la vie pratique, où l'on peut s'y garer, laisser jouer ses enfants, y recevoir ses amis autour d'un barbecue à 9,99€ de chez Lidl ou d'une piscine à 40 000€. Aujourd'hui, la crise de l'énergie est particulièrement impactante sur ce mode de vie pavillonnaire, où il faut souvent un véhicule par membre du foyer. Mais la crise du Covid et ses confinements ont fait prendre conscience des faiblesses de la ville et de la possibilité de travailler à distance. La maison individuelle en ressort grandie. C'est le paradoxe de la maison individuelle. On l'aime et on la déteste pour d'aussi bonnes raisons. Donc, comment faire évoluer la ville pavillonnaire pour en garder la qualité de vie et lui apporter densité et mixité qui lui manquent ? On trouve à Tokyo, notamment la ville japonaise, offre une mine d'idées pour envisager un urbanisme horizontal de qualité. On trouve à Tokyo des centres-villes pavillonnaires constitués de très bonnes architectures. On connaît tous les maisons d'architectes japonais. Mais au-delà de ça, dans les quartiers, des pavillons très basiques, implantés sur des parcelles de 30 à 100 mètres carrés, abritent indifféremment des boutiques, des bureaux, des logements. La diversification des usages et donc des populations qui permet à toute heure du jour, de la journée, d'avoir une vie présente. Certaines maisons ont été transformées en espaces de service, en restaurants. Sur certaines parcelles, les constructions neuves se surdensifient le sol. Cette diversité permet de trouver des empilements, des juxtapositions de fonctions et d'usages. Cela montre l'exemple d'une mutation possible des quartiers pavillonnaires vers une ville basse, mixte et verte. Les maîtres mots sont évolution, mixité, customisation. Le propriétaire agit sur son bien, l'adapte à ses besoins. Il y a moins de règles sur les usages et sur la forme, mais des principes individualisés d'intervention. Voilà, c'est pas une recette, mais un exemple pour ramener la vie et la ville dans les quartiers pavillonnaires. Si on ne trouve pas rapidement des idées pour retrouver le goût de vivre ensemble, les GAFAM ont la solution. Télétravail, Amazon, Deliveroo, Instagram et Netflix pour les uns, Lupin pour les tailles, la livraison pour les autres. Allez, on se retrouve dans la même métaverse dans quelques temps et votez dimanche.
0: Merci David. Ma question s'adresse surtout à Jean-Laurent Casselli. Ce qui était décrit par David, ça ressemble beaucoup à ce que vous appelez, vous, le modèle plaza majoritaire. C'est ce modèle de maison pavillonnaire qu'on retrouve un peu partout en France. Et c'est un peu le... Est-ce que c'est aussi ce modèle qu'on retrouve chez les Gilets jaunes ? Est-ce que c'est là où habitent vraiment les Gilets jaunes ?
4: Alors, je vais reprendre dans l'ordre, parce qu'il y a eu beaucoup de choses qui ont été dites. Donc, premièrement, parce que j'ai entendu caricature, donc nous, on va se mettre au clair, on n'a pas écrit un manuel de géographie. Donc, j'insiste là-dessus parce que c'est notre vision du territoire. C'est pas un rapport d'étude, c'est pas un pré-projet de loi sur les territoires. Donc, j'assume le fait qu'on utilise des images qui nous sont propres, qui sont de notre invention et qui sont des représentations en fait du territoire, comme Luc l'a dit, les représentations, l'imaginaire, c'est très important. Donc je tiens à préciser que je ne suis pas géographe universitaire et je ne veux pas rentrer dans un débat sur le diagnostic en fait, si vous voulez, au millimètre de qui fait quoi sur le territoire.
0: Mais c'est ce qui est déjà intéressant dans votre ouvrage, c'est que c'est un discours journalistique, très on dit grand public, très vulgarisateur, et ça se lit très facilement, effectivement.
4: C'est une tentative de narration de la vie quotidienne des Français. Voilà. Donc ça n'est pas effectivement un manuel et ça ne se lit pas comme ça et ça ne remplace pas, bien entendu, un travail universitaire classique, traditionnel, qui est aussi très important. Donc moi j'en lis beaucoup. Voilà. Donc je le dis comme ça parce que parfois j'entends ou je lis qu'on remplace ou qu'on vous voyez ce que je veux dire, ou qu'on est en concurrence avec des lectures du territoire scientifique. Voilà.
0: Et sur ce modèle plaza majoritaire, comment vous le décrivez par rapport à ce qu'a dit David, là, son édito ?
4: Oui, tout à fait. Ben, nous, en fait, on parle beaucoup du pavillonnaire parce que c'est le rêve français, puisque vous avez à peu près un Français sur deux qui vit en maison individuelle, mais vous avez en général les trois quarts dans les sondages qui disent qu'ils aimeraient vivre dans un pavillon, dans une maison. Et c'est vrai que le fait que ce soit encore aujourd'hui l'idéal français résidentiel, alors même que ça a été très bien dit dans la chronique, il y a une triple disqualification, en fait, qui est écologique, esthétique et maintenant politique du pavillonnaire, puisqu'on l'a associé à la France périphérique, on l'a associé au vote Le Pen, etc. On sera et au Gilet jaune. On se rend compte que malgré tout, ça reste l'endroit dans lequel les Français ont envie de vivre. Sur les Gilets jaunes, alors je pense que Luc parlera très bien de tout ça. C'était une révolte des périphéries et des petites villes et des éloignées des métropoles, mais ça serait absurde d'associer la maison individuelle au Gilet jaune, puisque dans la vie, le lifestyle français de maison individuelle, vous avez des gens qui ont des très bons salaires, qui sont d'ailleurs plutôt plus aisés que les gens qui vivent dans les centres des petites villes. C'est le cas par exemple dans le sud de la France, où dans le livre on a toute une carte de la piscine, en fait, de la France des piscines. Vous voyez que c'est vraiment, vous avez des couronnes bleues, en fait, bleu azur de piscine autour des villes moyennes provençales par exemple, et donc vous avez des gens de 16B+, de la bourgeoisie qui résident en maison individuelle. Donc dire je suis en maison individuelle égale gilet jaune, évidemment, on sait que c'est absurde. Mais en revanche, ce qui est vrai, c'est que comme c'est un mouvement social qui s'est déclenché sur la taxe sur les carburants, c'est une révolution c'est une révolte en fait de gens de la route, et qui utilisent les infrastructures routières et qui évoluent dans les périphéries, les fameuses périphéries résidentielles, mais aussi logistiques, commerciales, d'où la fameuse forme du rond-point qu'on va trouver qui va très vite devenir le symbole en fait de cette révolte. Donc oui, ce sont des gens des périphéries, mais non, toutes les personnes qui habitent dans les périphéries ne sont pas évidemment des gilets jaunes, des sympathisants des gilets jaunes. D'ailleurs, beaucoup ont voté Macron. Là, on est en train, avec mon co-auteur, on est en train de regarder les résultats, comme je vous le disais, du premier tour, et on est en train de faire un petit tour de notre France triple A, et on voit que dans ces couronnes, ce que Jacques Lévy appelle l'anneau des seigneurs, voilà, la première couronne des grandes villes, en fait, dans les banlieues aisées de l'Ouest lyonnais, de l'Ouest parisien, ça vote beaucoup Macron, voilà. Donc on n'est pas du tout dans des territoires, si vous voulez, de révolte, mais c'est plus dans des périphéries de l'est, du nord de la France, de villes moyennes, vous allez trouver, je pense, cette typologie, voilà, de gens. Donc moi, dans la France plaza, nous on essaie plutôt aussi de dédramatiser, de dire non, il y a aussi une vie heureuse dans les périphéries, dans le pavillonnaire, pour les Français, d'ailleurs pour des Français modestes, pour des Français de classe moyenne et pour des Français aisés, voilà. Donc il y a une diversité du pavillonnaire. Et pour rebondir sur ce que disait Maxence et le super article qu'il avait publié, je pense qu'il est un représentant de nous, ce qu'on appelle dans le livre la génération pavillonnaire, c'est issu du pavillonnaire. C'est-à-dire qu'en fait, il y a aujourd'hui toute une jeune génération d'auteurs, d'artistes, de romanciers, de photographes et d'étudiants d'école d'architecture qui a grandi dans ce pavillonnaire-là. C'est le cas, par exemple, à l'école de Marne-la-Vallée, où je suis allé une ou deux fois, et c'est très marrant, parce que vous avez donc des jeunes gens qui, en fait, ne supportent plus le discours disqualifiant à la Télérama sur la France moche, etc., parce que c'est l'environnement dans lequel ils ont grandi, et ils ont à cœur, déjà, je pense, de le défendre comme un patrimoine. C'est en train de devenir un patrimoine architectural, urbanistique comme un autre, et je pense aussi de trouver des solutions pour le mettre au norme quelque part écologique du moment. Mais je pense qu'il ne part pas avec que des handicaps
0: Gros potentiel, effectivement. On en parle beaucoup, nous, dans le milieu de l'architecture, le potentiel de ce périurbain. On l'avait abordé avec Sylvain Grisot, qui avait justement aussi mis en valeur ce patrimoine comme le futur de la métropole. Luc Wiendzinski, vous avez participé de manière assez proche avec les Gilets jaunes, et comment vous voyez ce rapport entre géographie, ce patrimoine, cette configuration urbaine et le mouvement des Gilets jaunes ?
1: Oui, il y a eu pas mal d'analyses là-dessus, et évidemment, à nouveau, certainement des caricatures. J'ai trouvé intéressant la façon dont on vient de mettre un peu de complexité dans cette question-là. Moi je parlerai pas de périphérique, c'est un terme qui me gêne, mais je pense que quand on regarde les cartographies des mouvements et autres, évidemment on est dans des endroits j'allais dire de la postmodernité autour des zones d'activité, des ronds-points et autres. C'était lié au mode aussi de contestation sur les péages et le repli sur les ronds-points. On est plutôt dans du périurbain, quel que soit ce périurbain, qu'il soit sur des petites villes, des grandes villes, et il n'est pas que en Lorraine, dans le Nord-Pas-de-Calais et autres, autour de Lyon, autour de Grenoble. Moi, j'ai surtout travaillé sur l'est de la France. Voilà, et je pense que dans les gilets jaunes sur les ronds-points, il y avait des gens qui étaient au chômage, il y avait des gens qui étaient là aussi pour parler à la place des autres, notamment des anciens qui parlaient à la place des jeunes. Il y avait beaucoup d'artisans qui parfois avaient une piscine chez eux. J'y suis allé aussi, donc c'est important, et on peut pas limiter. Donc évidemment, symboliquement, il y avait énormément de choses dans ce rapport, le gilet jaune et puis le rond-point. C'est difficile d'en sortir, mais quand même ce qu'on a vu quand même, quand on regarde les statuts des personnes qu'on discute avec elles, c'était des témoins de la déqualification et de la désindustrialisation. C'est l'histoire de la désindustrialisation du pays, de gens qui avaient des qualifications pour beaucoup d'entre eux, puis qui ont dégringolé pour finir peut-être à livrer des pizzas. Il y avait le mépris, il y avait l'isolement, la désocialisation liée à l'effondrement aussi d'un mode de sociabilité à la française autour du café, autour d'un certain nombre de services, de centralité dans des petites communes qui ont été absorbées dans les phénomènes de métropolisation, une paupérisation aussi, puis quelque chose de très important, je pense, c'est la numérisation. On en a peut-être pas suffisamment parlé, mais il y a quelque chose d'important sur le fait que les gens qui étaient là disaient nous on est en train de décrocher sur le numérique, sur la mise à distance, sur ces phénomènes-là, et si on est là, c'est parce que nos enfants, eux, sont déjà pris en charge par les algorithmes de, j'allais dire, de la Silicon Valley. Il se trouve que les gilets jaunes aussi, puisqu'ils s'étaient réunis autour de Facebook. Donc en fait, voilà. Et puis après, dire aussi que je pense qu'un des moteurs les plus importants, ça a été la question du mépris. La question du mépris qui était très forte.
0: Mais justement, j'ai pu interroger un gilet jaune que vous connaissez d'ailleurs, Luc, de la région de l'Isère, et je voudrais qu'on l'écoute, et c'est assez saisissant.
5: Deux mots, moi je m'appelle Jacques, je suis prof de musique. En 2018, je suis sorti quand il y a eu la première occupation des gilets jaunes, parce que ça m'intéressait de voir ce qui s'y passait. Et ben depuis, je suis régulièrement toutes les semaines sur les ronds-points, et ça marquera le reste de ma vie, je pense. On a des enseignants, on a des techniciens supérieurs, beaucoup d'ouvriers, on a des gens qui travaillent sur les marchés, beaucoup de femmes, beaucoup de grand-mères qui étaient là en disant qu'elles se battaient pour leurs enfants et surtout pour leurs petits-enfants. Voilà, moi c'est quelque chose qui m'a vraiment touché. Et au niveau sociologique, c'est très représentatif de toute la société. C'est un mouvement qui est parti non pas des centres-villes, mais qui est parti des périphéries. Tous les villages, les banlieues éloignées, etc. C'est parti de là. Le premier jour, ça a été les péages, ça a été ce genre de choses. Nous, il y avait un rond-point juste à côté du péage, et puis on était à peu près 500, je dirais, au départ. Et puis on s'est installé sur le rond-point parce que c'était l'endroit le plus vaste, l'endroit où il y avait plus de monde qui passait aussi. Il y a des milliers de voitures qui passent tous les jours, et on trouvait ça important d'être là, quoi, d'être visible. Bah, il y a la poste d'à côté qui ferme, on n'y fait pas forcément attention. Toi, il y a eu des fermetures de services des impôts aussi, pour aller maintenant à la sécurité sociale. Avant, c'était à quelques kilomètres. Maintenant, il faut aller au centre-ville, etc., à Grenoble. Enfin, c'est de plus en plus compliqué, quoi. Je veux dire, il y a une destruction des services publics qui est dramatique. Quand je vois ces grandes barres d'immeubles où il n'y a rien, il n'y a pas de commerce en bas, voilà, on sent que de plus en plus, tout se centralise. Les gens se sentent de plus en plus exclus, doivent prendre leur voiture toujours pour aller faire des tas de choses. Et alors c'est pour ça que le fait d'avoir touché au prix de l'essence, c'était la goutte d'eau, quoi. Moi j'ai été séduit par la France insoumise, hein, ça c'est clair. Zemmour, non, sur les ronds-points, vraiment il n'y en a pas. Là je suis catégorique. Mais par contre, oui, des gens qui votaient Le Pen, je crois que c'est, il y en avait bien sûr. Pour des gens qui ont milité, qui ont eu en face Macron, Nous, on n'oublie pas les 32 éborgnés. Certains qui ont eu les crânes fracassés, d'autres des hémorragies internes, de la rate, etc. Parce qu'ils nous ont tiré dessus avec leur LBD. Enfin, ça a été terrible. Il y a une répression absolument terrible. Et nous, on n'oublie pas ça. Le côté voter Macron pour battre Le Pen, ben, c'est très dur, très très dur. Il y en a beaucoup qui sont sur l'abstention, beaucoup qui sont sur le vote blanc. Et puis certains qui disent bah non, tout sauf Macron est hors de question, ne serait-ce que pour son arrogance, parce que les gens ils se disent Macron sait ce qu'il a fait, Le Pen jusqu'à présent, qu'on sache, elle a blessé personne.
0: Alors c'est vrai que c'est assez assez poignant comme témoignage, puisque on voit qu'il y a à la fois une fracture territoriale, c'est bien dit, on est exclu, il le dit lui-même. Il y a cette notion de vouloir être visible, porter un gilet, il exprime clairement. Donc on sent bien une France qui est la France un peu backstage, la France qui est vraiment qui n'est plus sur le devant de la scène et qui a besoin de retrouver une visibilité. Maxence Debloch, quand vous écoutez ce témoignage, on a l'impression que ces personnes sont victimes de la lutte contre l'étalement urbain, de la lutte contre la voiture. Donc en fait, ils sont victimes de la doxa des élites. Hein, cette ville du quart d'heure qu'on préconise un peu partout, eux sont exclus de cette nouvelle ville, de cette nouvelle urbanisation. Comment vous réagissez par rapport à ce témoignage ?
2: Bah, évidemment, en fait, je pense qu'il y a une question de récit, en fait. C'est important, les récits. Je pense qu'on s'y attarde pas assez de ce qu'on se raconte. Et justement, aujourd'hui, il y a un récit qui, tu vis en lotissement, tu prends ta voiture, tu t'habites mal, en fait, et puis tu consommes mal. De toute façon, tu consommes. Et je voudrais revenir un peu, justement, sur votre intervention qui est hyper intéressante, parce que, justement, faut pas oublier non plus le pouvoir, pour changer de récit, je pense qu'il faut déjà, je le redis, mais se remettre à hauteur d'habitants, d'usagers, mais aussi ne pas oublier le pouvoir un peu émancipateur et social de cette forme d'habiter qui n'a pas été faite pour ça. Hein. Je suis conscient que c'est une forme d'habiter qui est liée à un système économique. Mais vous donnez des maisons toutes pareilles aux habitants, ils en font chacun la leur, la personnalisent, et cette personnalisation est un vecteur de lien social, parce que c'est toujours le fils du voisin qui a des compétences un peu en bricolage qui vient vous aider à changer la salle de bain. Vous leur donnez des jardins, on dit qu'ils sont tous artificiels. C'est compté comme ça d'ailleurs dans les surfaces. Mais en fait, c'est plus du tout le cas. Je pense que c'est un peu terminé. Maintenant, le gazon Roundup et puis la tondeuse tous les dimanches, on n'est plus sur ces questions-là. Vous leur donnez des zones commerciales. Et ben moi, personnellement, c'était mes premiers rendez-vous amoureux avec mes potes. Enfin, on a des lieux sociaux, en fait, vraiment. Et vous parliez peut-être des GAFA et de Netflix, mais moi, c'est vrai, quand je sais pas quoi raconter à quelqu'un, je lui parle de Netflix. Et je pense qu'en fait, les gens sont pas bêtes. En fait, avec le peu qu'on a, on arrive déjà à créer du lien social. Alors bien sûr, c'est pas suffisant, parce que sinon on se retrouverait pas sur les ronds-points. Je mets on maintenant, mais bon bref. Mais on se retrouverait pas sur les ronds-points s'il y avait des places publiques, on pouvait se retrouver. Mais bien sûr que oui. En fait, il faut changer de récit. Et ce récit, je pense, est vraiment faux, en fait, de la France refermée sur elle-même, d'une France qui est consumériste, une France qui n'en a rien à faire des soucis écologiques. Je pense que c'est pas le cas. Je pense que c'est ce qu'on veut, enfin, je pense que c'est un récit que certaines personnes se racontent, mais qui n'ont jamais foutu les pieds dans le monde périurbain.
0: Jean-Laurent Casselli, quand vous décrivez un peu ce que dit aussi Luc Wadinski sur ce déclassement de certaines populations qui étaient, qui avaient un métier, qui travaillaient dans cette France industrielle et qui s'est retrouvé un peu de plus en plus marginalisé, et encore une fois, vous prenez vos termes, donc cette frange cassos, hein, vous l'expliquez comme ça. Est-ce que c'est aussi une manière d'expliquer cette contestation des Gilets jaunes ?
4: Alors, non, on parle des cassos, mais à un autre moment du livre, mais je dirais, pour revenir plutôt sur la question du périurbain et de la maison individuelle, en fait, Moi, je parle souvent du triptyque maison, voiture, supermarché, qui est celui dans lequel j'ai grandi, dans lequel toute une génération a grandi, qui était un peu le standard, en fait, de la fin des 30 Glorieuses des années 80-90. Et c'est un petit peu ce triptyque en termes de mode de vie qui est remis en question. Par exemple, si vous êtes intéressé à la primaire des écologistes, à peu près tous les débats entre les candidats étaient liés à l'usage de l'utilisation de la voiture, l'extension ou pas des centres, des zones commerciales de périphérie, un moratoire sur la création d'entrepôts Amazon, la possibilité ou pas de prendre l'avion sur des courtes distances, enfin pour des vols intérieurs de moins de 4 ou 5 heures, enfin quand le train permettait un trajet équivalent, des questions d'alimentation qui touchent aussi, comme l'a dit Maxence, à notre enfance. Enfin, moi, quand j'entends qu'il faut interdire le Nutella ou la viande, ça m'énerve, mais je dirais que c'est un énervement presque passionné, si vous voulez, irréfléchi, parce que on touche aussi, je pense, à un standard de vie qui est consumériste, mais parce que il y a une tradition intellectuelle française qui consiste à dénigrer tout ce qui est de l'ordre de la société de consommation, et finalement le pavillonnaire est vu comme le mode d'habiter consumériste, en fait. Mais ça, c'est toute la tradition intellectuelle anti-capitaliste, parce que c'est un terme qui n'était pas d'époque, mais de marxisme culturel, en fait, qui considère que, enfin, on cite très souvent en ce moment Henri Lefebvre, le droit à la ville, voilà, toute cette tradition qui a d'ailleurs publié des textes très très fascinants, ou de même des gens comme Guy Debord, mais qui était, je pense, à la ramasse en termes de connaissance de la vie quotidienne des gens, enfin datant de la vie quotidienne des Français, c'est-à-dire en fait on est anti-consumériste et anti-maison individuelle en France depuis 60 ans, et c'est encore une fois encore aujourd'hui le standard qui est celui de la majorité des Français. Mmh. Donc je pense qu'il y a un décalage intellectuel très fort. Pardon, je fais un peu d'anti-intellectualisme ce matin. Je suis peut-être mal réveillé, mais en tout cas, je pense que c'est important quand même de pointer, on a parlé de la France moche, à quel point le discours, je trouve, intellectuel sur ces sujets-là est souvent à côté de la plaque. Mmh. Et moi, j'essaie de faire une histoire aussi, de raconter ces territoires depuis les ronds-points et pas depuis les centres-villes, voilà, où réside la majorité des gens qui pensent la ville et qui écrivent sur la ville. Voilà. Et je pense que c'est un vrai problème. Et nous, si notre livre y rencontre un écho, c'est aussi pour ça.
0: C'est aussi pour ça, exactement. Je pense que... je voudrais revenir sur un article que j'ai pu lire dans Actu Toulouse. Le journaliste David Saint-Cernin décrivait comment Macron, Le Pen et Mélenchon ont découpé la Haute-Garonne en cercles concentriques. C'était assez intéressant, on peut le lire en ligne. Il décrit la première couronne comme ayant voté de Jean-Claude Mélenchon plutôt assez fortement. Donc une zone plutôt proche du périphérique, un peu de seconde zone. Ensuite, il y a la seconde couronne, banlieue chic, qui a plutôt voté Emmanuel Macron. Et enfin, la troisième zone, périurbaine, rurale, qui a voté Marine Le Pen. Alors, cette question s'adresse à Luc Wiedinski. Est-ce qu'on peut expliquer le vote, les votes, et surtout, là au second tour, quasiment la moitié des Français vont voter Marine Le Pen, un petit peu moins, peut-être, selon les sondages en tout cas. Et est-ce que ça s'explique par une analyse, un regard comme ça géographique de nos villes et de nos campagnes ?
1: Non, mais j'ai pas envie, pour les raisons que j'ai citées tout à l'heure, j'ai pas envie de tomber dans cette caricature-là. D'abord, il y a des mobilités. On parle de personnes, quelque chose qui est important, qui est peut-être dans les livres cités des auteurs présents, mais c'est cette question, c'est le fait qu'on vote là où on dort et pas là où on vit. On est dans des métropoles. Ce qu'on décrit là, on a l'impression que c'est des territoires séparés. En fait, une métropole, c'est une pulsation. Il y a des gens dans la journée, donc à 1h15, des fois un peu plus, qui viennent sur le centre et parfois qui circulent de la périphérie à la périphérie. Tout ça aussi, ça s'est complexifié. Voilà, ils viennent, leur temps éveillé. On parlait de mal réveillé tout à l'heure, mais leur temps éveillé, ils le passent pas à l'endroit où ils votent. Ils le passent à l'endroit où ils travaillent, ou bien où ils se forment, ou bien où ils galèrent, ou bien où ils vont s'alimenter, chercher des services, un certain nombre de trucs. Puis ensuite, ils viennent voter. Quand ils votent, ils viennent voter là où ils dorment. Donc, si vous êtes dans quelque chose de très dynamique à un endroit, vous passez la journée dans des endroits très très urbains, mélangés, avec d'accès à des services, vous pouvez vous contenter de rentrer chez vous le soir. Et d'ailleurs, chez vous, s'il pouvait y avoir encore un agriculteur sur un vieux tracteur qui fume une gitane de maïs et un béret, vous seriez très content. Et ça peut former comme ça des choses. Donc, évidemment, on voit apparaître des choses. Il faut prendre du temps, je pense, pour les analyser. C'est là où on est à chaud sur un certain nombre de choses. Mais pensez quand même qu'on est dans ces pulsations avec des gens qui circulent, des gens qui circulent moins, et que c'est plus complexe que ça. Mais cette idée que on vote effectivement là où on dort et pas là où on vit, elle remet, de mon point de vue, un peu de complexité. Je voulais, si vous permettez, dire un mot quand même sur l'interview tout à l'heure, parce que je connais bien Jacques, et vous dire ce qui est important, c'est que moi, Jacques, je l'ai vu arriver sur le rond-point de Crolles. Il m'a dit, moi je suis dans aucune asso, je suis pas dans les partis politiques et tout. Il est venu là, comme tous les autres, aider à faire le café, à monter, à bricoler, à ranger les chaises, à discuter et tout. Il s'est retrouvé comme d'autres qui disait à peu près la même chose. Moi, je fais les merguez, je fais le barbecue, tout. Il s'est retrouvé à un moment à animer les réunions, à faire les synthèses. Et les collègues là qui sont présents, qui font du design de politique publique, ils seraient très étonnés. On avait un tiers-lieu avec des gens qui prenaient des notes directement, qui avaient jamais été formés nulle part. Et le soir, tard dans la nuit, quand le rond-point fermait, que les gens rentraient chez eux, il y avait déjà la note qui était envoyée. Et tout le débat qui était fait au niveau du rond-point, il valait, j'avais suivi aussi Nuit Debout, bien la question de Nuit Debout. Il n'y avait pas de chef, il y avait une animation transversale, des réflexions étaient ramenées dans les manifestes, enfin dans les débats au niveau national, débattues, c'était revenu, revoté au rond-point. Enfin, c'est construit quelque chose d'assez étonnant. Donc, dans le pire endroit de la modernité, le rond-point, 30 000 personnes à Crolles. 30 000 voitures qui passent, 9 000 camions, la pollution, le bruit.
4: Très belle zone commerciale d'ailleurs à Crolles.
1: Oui, bah d'ailleurs, ça, c'était derrière cet endroit où la cabane s'est construite. La station-service, la zone commerciale, qui dit beaucoup de choses d'ailleurs du modèle grenoblois et ainsi de suite. Donc, quand même, c'est devenu un espace public, un lieu de solidarité dans les voitures, parce que c'était des camionnettes qui arrivaient et tout. Il y avait des godasses, des fringues à se partager. Il y avait des pommes de terre. Il y avait des choses cultivées, parce que quand le discours écologique, parfois caricatural, sur oui, voilà, c'est les gens qui sont au diesel, qui savent pas ce qu'est un jardin, on va vous expliquer, c'est très intéressant. Nous, on a organisé, enfin, ils ont organisé des débats auxquels j'ai pu participer, notamment un avec Jacques, Extinction Rebellion, qui vient sur le rond-point discuter avec les Gilets jaunes. Et on parle agriculture, on parle voilà, et il y a une espèce de formation, donc un lieu d'émancipation qui aurait dû être classé peut-être si on avait une notion patrimoniale plutôt que d'être détruit, et si on voulait continuer à en faire des lieux d'innovation, là aussi on a rasé ces cabanes sur les ronds-points, ils auraient pu candidater à toutes les chartes sur les tiers-lieux. Je trouve que le rond-point comme tiers-lieu, ça a bien mieux vécu que beaucoup de tiers-lieux.
0: On en parlera tout à l'heure d'ailleurs, c'est intéressant parce que oui, dans les solutions, ça fait partie des cet appel du savoir citoyen est une des notions qui avait été développée par Yves Saint-Omer entre autres et qui est reprise, je pense, par les urbanistes de Vraiment Vraiment. Je voudrais qu'on écoute Claire Lemonnier, rédactrice en chef de bâtiweb.com. Vous avez récolté les différents plaidoyers des artisans, des gens qui travaillent dans le milieu du bâtiment et des architectes aussi, et qui ont aussi quelques pistes de solutions.
6: Oui, alors quelques semaines avant l'élection présidentielle, les fédérations du bâtiment et l'ordre des architectes se sont mobilisées pour faire entendre leurs propositions pour le prochain quinquennat. Donc parmi les principales inquiétudes du moment, notamment les pénuries et hausses de prix des matériaux qui ont été aggravées par la guerre entre la Russie et l'Ukraine et qui font monter les coûts, ralentissent les chantiers et impactent la rentabilité des entreprises. Donc dans ce contexte, le ministre de l'économie annonçait il y a un mois des clauses de révision des prix pour les marchés publics et le gel des pénalités de retard pour les chantiers. Donc des mesures qui ont toutefois été jugées insuffisantes pour la Fédération française du bâtiment, la FFB, et la Confédération de l'artisanat et des petites entreprises du bâtiment, la CAPEB. Donc ces deux fédérations qui sont souvent en contradiction se sont pour une fois accordées sur un point dans le cadre de leur proposition pour le prochain quinquennat. Elles réclament toutes les deux une simplification administrative pour lever les freins à la construction et à la rénovation. Pour le président de la CAPEB, Jean-Christophe Repond, il s'agit surtout de simplifier l'obtention de la qualification reconnue garant de l'environnement et le dispositif des certificats d'économie d'énergie qui sont au centre de l'attention ces derniers mois en raison d'une baisse des primes et d'un effondrement des travaux d'isolation. La FFB réclame de son côté la simplification et l'accélération des procédures d'urbanisme et notamment une expérimentation autour d'un permis déclaratif visant à alléger la procédure dans les zones où il existe déjà une opération d'aménagement. Pour soutenir la construction de logements, elle demande également un prêt à taux zéro élargi et redimensionné. Le pôle Habitat FFB, qui regroupe les constructeurs, appelle pour sa part au rétablissement du PTZ à 40%, et ce, sans discrimination territoriale. La fédération souligne en effet que le rabotage n'a pas dissuadé les ménages, mais les a simplement poussés à s'éloigner des centres-villes pour trouver du foncier moins onéreux. Donc, comme on l'a évoqué à l'instant durant ce débat, on voit que les Français sont nombreux aujourd'hui à vouloir leur bout de jardin avec une maison, au risque de s'éloigner des services de proximité et de payer parfois plus cher en carburant. Mais c'est un désir qu'il faut aussi prendre en compte, même si ça va à l'encontre du zéro artificialisation nette des sols qui est notamment été souhaité par la ministre chargée du logement. Et dont les récents propos sur la maison individuelle avaient suscité la polémique. Elle avait notamment été critiquée alors qu'elle habitait elle-même en maison. Parmi les autres mesures financières avancées par la Fédération française du bâtiment, on compte aussi la création d'un crédit d'impôt pour les logements neufs pour aider les ménages à faire face aux surcoûts engendrés par l'entrée en vigueur de la réglementation environnementale 2020, dite RE2020. Ces surcoûts, qui sont estimés entre 5 et 10%, devraient se cumuler avec la hausse des prix des matériaux déjà en cours et freiner les projets de construction de nombreux Français.
0: Alors, qu'en pense la Confédération de l'artisanat et des petites entreprises du bâtiment à la CAPEB ?
6: Eh bien, la CAPEB s'inquiète également de l'impact de la RE2020 sur ces surcoûts. Jean-Christophe Repond nous déclarait il y a encore quelques semaines qu'elle allait à coup sûr augmenter le prix du logement neuf. Côté rénovation énergétique, M. Repond salue la dynamique autour de MaPrimeRénov avec près de 650 000 dossiers financés en 2021, mais il se méfie de la création d'un statut d'accompagnateur Rénov, donc il craint que ce dernier ne soit tenté de faire de la prescription à la place de l'artisan et de l'architecte. La proposition phare de la CAPEB reste avant tout la TVA à 5,5 pour tous les travaux, et pas seulement les travaux de rénovation énergétique, notamment pour soutenir le pouvoir d'achat des Français dans un contexte d'inflation. Le président de la CAPEB appelle également à une stabilisation des aides financières, notamment de l'éco-PTZ et du PTZ d'accession, pour assurer les ménages et éviter les stop and go au gré des lois de finances.
0: Et alors, qu'en pensent les architectes pour ce prochain quinquennat ?
6: Alors, l'Ordre des architectes avait publié le 28 mars dernier un plaidoyer centré autour de 5 grands axes et 16 propositions. Parmi ces propositions, on retrouve donc limiter l'étalement urbain pour éviter la dépendance à la voiture et les inégalités territoriales, comme on l'a vu à l'instant, ou encore construire des logements de meilleure qualité et notamment plus spacieux et lumineux en s'inspirant du rapport Girometti-Leclerc, mais aussi recours à des matériaux renouvelables et moins énergivores comme le bois, la paille, le chanvre ou encore la terre crue. L'ordre propose aussi de moduler le taux de TVA des matériaux en fonction de leur indice carbone. Et enfin, autre mesure symbolique réclamée, la création d'un ministère d'État en charge de l'habitat, du cadre de vie et de l'aménagement du territoire. Donc à noter que cette fédération du BTP, dont la CAPEB et la FFB, appellent également de leur vœu ce changement. Donc ils réclament pour leur part un ministère de la construction durable et de l'aménagement du territoire.
0: Merci Claire Lemonnier. Une petite réaction Maxence Debloch pour un peu ces mesures, un peu cette manière de refaire la vie autrement. Vous préconisez souvent le savoir citoyen un peu pour et alors comme disait Luc tout à l'heure, on voit très bien que sur les ronds-points se créent des formes de tiers-lieux où les gens prennent en main leur destin, leur urbanisme, leur cadre de vie. Est-ce que c'est sur ça que vous vous appuyez aussi, vous ?
2: Complètement. Moi, j'aurais pas d'exemple dans le lotissement, dans le pavillonnaire, mais parce qu'on est en train de travailler dessus, et donc je préférerais pas en parler. Mais par contre, le faire avec et travailler avec et prendre en compte en fait cette maîtrise d'usage, hein, qui doit émerger, notamment quand le maître d'usage, donc la personne qui utilise, n'est pas le maître d'ouvrage. Ça, c'est assez important, parce qu'en fait, l'architecte est vraiment n'a qu'un lien en fait avec son maître d'ouvrage. Oui, c'est en fait c'est hyper important, notamment c'est toute une ingénierie en fait qui doit être mise en place pour justement mettre en capacité les gens de d'exprimer clairement leurs besoins. L'idée de travailler avec, c'est pas que les personnes doivent, enfin que les usagers doivent dessiner leurs espaces. C'est pas ça la question. Ils sont pas architectes, ils sont pas designers. Mais par contre, qu'on puisse parler le même langage, qu'on se comprenne et qu'on puisse clairement exprimer ses besoins et ce qu'on ne veut pas. Moi, je le vois tous les jours dans mon métier. Je pense qu'il y a, c'est très intéressant de voir en fait comment des fois les propositions des architectes sont en décalage avec, enfin si on discute pas avec les gens, forcément les propositions vont être en décalage. Là, on est en train de rénover des logements sociaux dans le 19e arrondissement de Paris. Donc, je suis dans un groupement avec une agence d'architecture. Et en fait, quand on est arrivé, on a voulu proposer des cuisines ouvertes sur le salon. Bon, on a posé la question, nous, maître AMU, assistance à maîtrise d'usage, aux personnes qui leur un peu leur ressenti sur la question. Et en fait, 70% des gens ne veulent pas la cuisine ouverte sur le salon pour différentes raisons. Voilà. Donc, on va pas. Donc, si on les avait pas consultés, on aurait apporté une solution qui était complètement en décalage avec les besoins des gens.
0: Qui correspondait à un standard.
2: Il correspondait à un standard, tout à fait. À un standard de moi, architecte, qui est en décalage avec la personne qui va habiter dedans. Donc, c'est hyper important.
0: C'est vrai que le temps passe très, très vite et l'émission touche quasiment à sa fin. Je voudrais laisser la parole à Dominique Boré, président d'honneur de la Maison de l'Architecture. Donc, un agenda d'avril où vous proposez, entre autres, une lecture d'avant deuxième tour, un polar autour de Gaudi et, pour ne pas oublier, un reportage photographique sur l'Ukraine qui était le sujet de notre précédente émission.
7: Absolument. À partir de deux vagues d'une enquête réalisée un an d'intervalle dans le double contexte de crise sanitaire et de campagne présidentielle, le sondeur Stewart Shaw éclaire la complexe dichotomie entre émotion et raison qui s'exprime actuellement dans le débat public et partant les transformations sociétales en cours. Il explique à quel point le levier émotionnel est devenu une arme indispensable pour les responsables politiques désireux de convaincre les électeurs et ceci au détriment de l'argument. Nous sommes donc bien loin de Descartes et de son discours de la méthode pour bien conduire sa raison et chercher la vérité dans les sciences. Et oui, c'est bien le titre exact et complet. À relire donc avant de tweeter, poster et bien évidemment voter. Donc c'est l'opinion des émotions de Stewart Shaw et c'est une coédition des éditions de l'Aube et de la Fondation Jean Jaurès. Ça va intéresser Maxime de Bloch. L'Union nationale des syndicats français d'architectes, UNSFA, lance la 21e édition de son prix d'architecture du projet citoyen avec un partenariat de l'Union sociale pour l'habitat pour la catégorie HLM. Ce prix récompense les acteurs d'une véritable démarche de coproduction, privilégiant la qualité d'usage où habitants et utilisateurs participent activement à l'opération, où le maître d'ouvrage assure ensemble toutes les énergies et l'architecte, bien évidemment, intégrer la totalité de cette dynamique dans la conception de son projet. Les candidatures sont ouvertes jusqu'au lundi 20 juin 2022 et vous les retrouvez sur le site de l'UNSFA. À la Défense, sur le parvis, en contact direct avec le plein ciel et le vent, Aquamater est une exposition sensorielle dans un pavillon géant en guada d'Amazonie, c'est une sorte de bambou, de l'architecte colombien, Simon Vélez. Cette installation artistique spectaculaire de 1000 m² dévoile les photos de l'artiste Sebastio Salgaldo et mêle architecture, jeu de lumière et création sonore du compositeur François-Bernard Marche. Le tout sur le thème de l'eau. Si vous n'avez pu visiter ce pavillon à Arles en 2018, ne manquez pas de vous y rendre. C'est une œuvre rare. C'est jusqu'au 22 septembre 2022. C'est du mardi au dimanche de 10h à 19h. Il est recommandé de réserver. Et vous trouvez cette réservation sur le site aquamatersebastiensalgado.art. Ça m'intéresse bien et c'est très intéressant. Je vous le conseille vraiment. Un livre pour compléter votre visite de l'exposition Gaudi au musée d'Orsay. Un polar aux éditions Babel Noir, le bourreau de Gaudi de l'écrivain espagnol Arosens de la Maza. Il s'agit d'une enquête policière menée par le héros classique du polar, un électron libre évoqué, réintégré pour la circonstance, par la police bien évidemment débordée et affolée. Mais là s'arrête le recours à ce que l'on pourrait appeler un poncif de ce type de littérature. Car le sujet est bien particulier. Il s'agit d'une série de meurtres de membres de l'oligarchie barcelonaise, férocement mutilés au sein de bâtiments construits par Gaudi, et tout cela à quelques semaines de la consécration par le pape de la Sagrada Familia. Mais plus qu'un col polar, c'est un conte nuaire.

0: Ça s'appelle « Au cœur de la guerre en Ukraine, les personnes âgées en photo ». C'est sur le site et ça a été publié le 18 avril. Voilà.
1: Merci Dominique pour tout cet agenda et surtout ces lectures. On va être obligé de conclure, je vais conclure et je ne pourrai pas faire un dernier tour de parole, mais en tout cas je remercie nos invités. Alors si la lutte des classes tend à disparaître, la lutte des places prend de plus en plus d'ampleur, est-ce que cela influence le vote des Français? C'est encore en question. Nos professions d'urbanistes, d'architectes, d'aménageurs ont aussi une part à jouer dans cette transformation géopolitique de notre pays. La suite s'exprimera dimanche dans les urnes. Puis invariablement dans la rue, sur les ronds-points, et je pense que nous n'aurons pas fini d'en parler. Merci Luc Gwandzinski, géographe et urbaniste, et je recommande vivement votre ouvrage sur le sujet, sur la vague jaune, l'utopie d'un rond-point, édition Elia, qui était paru en 2019. Merci Jean-Laurent Casselli, que je recommande aussi, l'ouvrage que je recommande aussi très chaleureusement, donc auteur de La France sous nos yeux, avec Jérôme Fourquet, aux éditions du Seuil. Et merci à Maxence Debloc, architecte et urbaniste chez Vraiment Vraiment. Hein, merci, merci. Et bien sûr, merci à David Trottin, merci à Dominique Boré, que nous retrouvons le mois prochain. Merci à David à la technique, Guillaume Loiseau de Eric France et pour cette parole accordée. Et merci à Claire Lemonnier, batiweb.com, pour ce rappel des plaidoyers de la profession. Je vous donne rendez-vous le mois prochain et à très vite.
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1: Bonsoir à tous. Une veille de fête nationale très politique, au moins 25 chefs d'État et de gouvernement, dont Volodymyr Zelensky, seront présents lundi à Paris pour une réunion de la coalition des volontaires destinée à amplifier le soutien à l'Ukraine et la pression sur la Russie, annonce faite ce vendredi par l'Élysée. L'objectif est de pousser à un cessez-le-feu, à une reprise des négociations de paix. C'est ce que précise la présidence française. Les douaniers du Havre ont saisi fin juin plus de 2,5 tonnes de résine de cannabis dissimulée dans un conteneur maritime en provenance du Sénégal et à destination de la Libye lors de son transit par le port du Havre. C'est ce qu'annonce le ministère de l'Action et des Comptes Publics dans un communiqué. Aujourd'hui, le vecteur maritime 0,6% est rare pour les saisies de cette drogue qui est principalement acheminée par voie terrestre et postale. C'est ce que souligne le ministère. 4 personnes ont été blessées hier à Marseille à la suite de tirs survenus dans le 15e arrondissement. Indication faite par le parquet de Marseille. Parmi les blessés, une victime a été prise en charge en urgence absolue. De sources policières, les tirs ont eu lieu vers 23h devant un snack. Le ou les auteurs sont pour l'heure toujours en fuite. Une adolescente de 17 ans est morte hier soir à Aulnoye-Aymeries, près de Maubeuge. C'est dans le Nord et ce en marge des célébrations de la Coupe du Monde après la victoire de la France contre le Maroc. Le drame s'est déroulé vers 1h du matin. La jeune fille est tombée d'un camion sur lequel elle était montée pour fêter la victoire des Bleus en quart de finale de cette Coupe du Monde. Et puis qualifiée au second tour de la présidentielle de 2007, elle retente sa chance. Ségolène Royal a annoncé aujourd'hui son intention de participer à la primaire du Parti Socialiste en vue de la présidentielle de 2027. Je prends cette initiative avec humilité, sans ego et sans posture de supériorité, comme on en voit trop, pour servir en étant à l'écoute avec discernement, expérimentée et respectueuse des différences de point de vue. C'est ce qu'elle a précisé sur X. Voilà, c'est la fin de cette édition. Merci de l'avoir suivi.
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2: Bonjour, bienvenue à tous, bienvenue dans cette toute nouvelle édition de Regard croisé, l'émission qui donne la parole aux architectes d'intérieur. Alors mieux connaître cette profession, savoir quand et comment faire appel à eux, pour quels avantages, chaque mois nous décryptons cette profession au travers d'exemples concrets, de rencontres et de projets. Et on va s'intéresser après la décoration intérieure des particuliers, des espaces de vie, ce mois-ci aux espaces de travail. On est ravis d'accueillir sur le plateau Flora Auvray, bonjour.
3: Bonjour.
2: Vous êtes donc architecte d'intérieur.
3: Tout à fait.
2: On va découvrir vos travaux dans quelques instants. Et vous êtes venue accompagnée de Sandrine Stubb. Bonjour Sandrine.
4: Bonjour.
2: Managing Partner de Sigma Partners. Et avec un projet dont vous allez nous parler dans un instant, Sandrine. Mais tout d'abord, un petit mot de ce que fait Sigma Partners.
4: Oui, donc Sigma Partners, c'est un cabinet que j'ai créé en 2013. Nous sommes spécialisés dans le domaine de la gestion des risques. Et nous travaillons principalement pour des institutionnels, donc des banques, des compagnies d'assurance.
2: Mmh. Alors, le lieu, consultants. Géographie.
4: Nous sommes à côté du 4 septembre.
2: Paris.
4: À côté d'Opéra. À Paris.
2: Donc pas très loin de ce studio.
4: Juste à côté.
2: Juste à côté. Voilà, vous avez pu venir à pied voilà, dans ce beau quartier de la Bourse à Paris, hein, pour ceux qui connaissent le Palais Brongniart. L'idée, c'était quoi le projet? Pourquoi vous avez fait appel à Flora?
4: Alors l'idée, c'était effectivement dans le cadre d'un déménagement et de l'installation dans des locaux plus grands, et de revoir l'espace utilisable, hein, puisqu'on était quand même sur les locaux assez délabrés. Mmh. Et l'idée, c'était vraiment de revoir l'organisation de l'espace et de les adapter à notre besoin.
2: Alors c'est pas évident en radio de faire un avant-après, hein, on n'a pas les photos, mais comment c'était avant? On est de quoi dans rue du 4 septembre? C'est de l'haussmannien, du bel haussmannien, du haussmannien décrépit, ou pas
4: est,
2: du tout?
4: On n'est pas dans de l'haussmannien, on est dans des locaux assez classiques, hein, qui anciennement étaient des habitations et qui ont été réhabilités pour partie en bureau. Et donc voilà, donc plutôt dans leur jus, ça faisait assez longtemps qu'ils n'avaient pas été refaits. Ils étaient occupés par une administration précédemment, donc il y avait beaucoup de placards, beaucoup de dossiers, assez sombre, un très grand couloir. Voilà, ça manquait un petit peu d'air et de vie. Mmh. Voilà, donc on avait quand même un gros travail de réaménagement de l'espace pour les adapter à nos besoins.
2: Et juste une question, quand vous étiez arrivé dans ces locaux, vous aviez tout de suite eu l'idée de rafraîchir l'ensemble, faire appel à un architecte d'intérieur ou pas du tout?
4: La première fois qu'on les a visités, en fait, on ne voulait pas les prendre, pour tout vous dire. C'est-à-dire qu'on on les a visités, on ne s'est pas du tout projeté. Donc ils avaient l'avantage d'être dans le même immeuble que les locaux qu'on occupait précédemment. Et ce qui a changé changé un peu la donne, c'est quand on a visité effectivement ce qu'on pouvait trouver dans le quartier, en fait, on s'est retrouvé sur des prix bien plus élevés et finalement, en fait, l'enjeu, c'était de pouvoir, en investissant finalement, de pouvoir adapter ces locaux à nos besoins. Voilà, et donc c'est pour ça qu'on a fait appel à Flora, puisqu'effectivement, on avait quand même beaucoup de travail.
2: Mmh. Comment vous connaissiez Flora ?
4: Alors, par le bouche à oreille, en fait, on avait un consultant qui travaillait chez nous, à qui j'en avais parlé, et qui m'avait recommandé Flora, puisqu'il avait visité un appartement qu'elle avait refait quelque temps avant.
2: Donc, appartement de particulier ?
3: Oui, tout à fait.
2: Voilà, Flora qui meurt d'impatience de nous parler justement de comment on fait là quand on arrive, quand on a une mission. Est-ce que déjà c'est quelque chose de courant ? C'est vrai qu'architecte d'intérieur, on pense pas forcément à refaire ou à réhabiliter des bureaux.
3: Oh, si, quand même, j'en fais assez régulièrement. Voilà, c'est pas, je fais beaucoup d'appartements, c'est vrai, mais des bureaux assez souvent. Puis j'aime bien, d'abord ça change. Et puis, en fait, c'est un peu du marketing parce qu'il faut trouver un esprit qui colle avec mes clients, avec leurs envies, avec leur manière de travailler. Et chaque bureau est différent parce qu'on n'a jamais affaire aux mêmes personnes et à leurs envies profondes.
2: Alors, les clients à découvrir, mais également la typologie du lieu. Si on vous dit, voilà, on veut un atrium géant quand on arrive, c'est compliqué. Là.
3: Non, mais de toute façon, en fait, l'architecte d'intérieur, ce qui lui sert pour travailler, c'est le lieu. Il lui parle quelque part, voilà. Il y a toujours un potentiel à chercher, à trouver. C'est pas toujours évident au premier abord, mais on trouve toujours en fait. Pour lui donner une âme quand il en a pas. Là, je crois que c'était vraiment ce lieu n'avait pas d'âme. C'est surtout ça qu'on peut dire. Il y avait rien. Voilà, c'était sans intérêt. Et l'idée, c'était de lui trouver un intérêt, c'est-à-dire que après l'intervention de l'architecte d'intérieur, ben on rentre dans un lieu qui d'un seul coup vit. On peut se sentir bien, où on a envie d'aller travailler, voilà. Et donc, pour ça, c'est surtout Sandrine qui m'a inspiré en réalité le lieu, peut-être un peu, mais Sandrine surtout beaucoup. Oui, parce qu'en discutant avec elle, alors, je crois que la première chose qu'elle m'a dit, c'était j'aime les plantes. D'accord. Je crois que c'est vraiment la première chose

0: tristounet finalement pendant peut-être des années et des années.
1: Ah, mais ça c'est souvent malheureusement le cas, ouais. Parce que ben, les gens n'y pensent pas, ils n'ont pas forcément les moyens, ben, c'est quand même un investissement, c'est évident. Donc bon, voilà, mmh. On peut pas. C'est
0: tout le monde peut pas rénover malheureusement. Alors Sandrine, tiens, on passe la parole. Comment on fait pour démarrer comme ça ? Alors les plantes, voilà, ça peut être une idée, mais alors, comment on brainstorm avec son architecte d'intérieur ?
2: Alors c'est vrai que il y avait quelques attentes hein, de notre côté puisqu'on a des consultants qui sont nomades hein, puisqu'ils travaillent beaucoup chez leurs clients. Voilà, donc il y avait besoin d'espaces collaboratifs, de salles de réunion, d'air en fait et d'espaces de détente dans lesquels ils pouvaient éventuellement travailler ou échanger entre eux. Donc on avait quand même quelques contraintes aussi de réception de clients hein, donc puisque effectivement nous on fait de la formation notamment, donc on accueille assez régulièrement des clients, donc il fallait une grande salle de réunion, il fallait un espace d'accueil, il fallait des pièces d'eau dignes de ce nom et on était quand même sur des pièces d'eau très délabrées. Hein. Mmh. Voilà, donc on avait ces contraintes-là. Il y avait une envie, moi je suis très soucieuse au bien-être au travail, hein. Donc l'idée c'était quand même d'essayer de trouver un espace.
0: La qualité du travail, la fameuse
2: absolument.
0: QVT. Ouais.
2: Et oui, parce que c'est vrai qu'on travaille de toute façon beaucoup mieux hein, quand on est bien dans ses locaux. Donc je dirais que la feuille, on est parti un peu d'une feuille blanche avec Flora, hein, donc avec des contraintes, puisqu'on avait quand même pas mal de murs porteurs, on était sur un premier étage, donc ça effectivement on ne pouvait pas forcément faire de miracle, mais ça a été un travail finalement de collaboration. Je pense qu'elle a s'est imprégnée finalement de la culture un peu d'entreprise, de notre collaboration hein, avec les consultants pour se projeter et pour essayer de répondre au mieux à nos besoins. Hein. Donc des espaces de détente, des espaces de réunion, des espaces de travail, mais j'étais pas très favorable aux open space où on met beaucoup de gens. Mm-hmm. Voilà, donc des espaces à 2, 3, 4 personnes pour pouvoir travailler sereinement, sans bruit. Voilà, donc ça s'est fait finalement assez naturellement, hein, je dirais. Elle s'est imprégnée aussi de notre charte graphique, donc elle s'est inspirée aussi des couleurs qu'on utilise pour communiquer.
0: Voilà, il y a du, c'est quoi alors ? C'est pas du rouge, c'est un peu foncé.
1: On est dans les tons de bleu vert, mais mm-hmm. Moi j'ai rajouté un peu de rouge parce que je pense que ça contrebalance. C'est toujours intéressant mm-hmm. d'avoir des couleurs qui se répondent. Mais en fait. C'est toujours un peu pareil. Moi, je m'imprègne des besoins du client et puis après, je fais des esquisses, je fais des croquis, je fais des propositions. Et puis, c'est vraiment un échange avec le client, c'est-à-dire que j'impose rien. Mmh. C'est vraiment, voilà, on pourrait faire ça, on pourrait faire ça. Sandrine et Noura, sa collaboratrice, me répondaient, oui, mais là, on a tel besoin. Donc, c'est vraiment un travail collaboratrice. On avance à petits pas. Cela dit, à petits pas, pas vraiment, parce qu'on a été très, très rapide. Puisqu'en fait,
0: quelle est la durée du chantier, enfin, entre le moment où vous êtes rencontrés
1: Je crois que le contrat, si ma mémoire est bonne, a été signé fin mars. Et les travaux ont commencé mi-mai. Donc, si vous voulez, en gros, un mois et demi pour faire le projet, trouver les matériaux. Faire les devis, les analyser, les vérifier, bien sûr, et puis que Sandrine donne son accord et que les travaux démarrent. Je sais pas si vous voyez, un mois et demi, c'est quasiment, on va dire, pour 300 mètres carrés de bureau, c'est quand même un beau challenge.
0: Ouais, est-ce que vous avez cassé Sandrine, des choses, des cloisons?
1: Oui, beaucoup. On a vraiment restructuré pas mal, oui. On a pas mal restructuré, donc il y avait pas mal de boulot quand même. Mais bon, on avait des équipes hyper efficaces, tout était bien organisé, planifié. On a quand même eu quelques petits soucis. Je pourrais en reparler, mais Sandrine voulait vraiment emménager début septembre, finalement. Vous avez emménagé début septembre à...
2: On a dû les délais, oui.
1: À peu près, à quelques jours près, mais oui.
0: Alors, pour ceux qui souhaitent quand même avoir un aperçu, ça vous a tellement plu que, par exemple, la salle de réunion, on la trouve sur votre site internet.
2: Absolument.
0: Voilà, c'est la page d'accueil et on vous voit avec ces plantes, justement, qui se détachent sur un beau rouge, qui donne de la couleur, de la chaleur à la pièce. Et c'est vrai que c'est très réussi. On est vraiment dans la charte, dans votre charte graphique, hein, avec des tables bois brut, bois blanc, sièges bleus, effectivement, et donc qui font un rappel au logo. C'est vraiment très sympa. On a envie d'assister à cette réunion presque. Justement, pour vous, l'enjeu, c'était parce que c'est aussi un investissement. On en parle quand même. Hein. Vous nous aviez dit, vous projetiez pas du tout dans les anciens bureaux. Comment ça se passe? C'est vos bureaux ou vous avez un bail long?
2: Non, ce ne sont pas nos bureaux. C'est un bail 369 classique, mm-hmm. hein, mais on l'a vraiment vu comme un investissement parce qu'effectivement, il y a beaucoup de bureaux disponibles dans le quartier. Après, trouver des bureaux qui répondent à nos attentes, aux souhaits des consultants, à nos contraintes de réception de clients, c'était pas si évident que ça. On est quand même sur l'immobilier assez vieillot, hein, quand même dans le quartier, même sur l'haussmannien, c'est très difficile d'avoir mm-hmm. des locaux modernes. Je ne voulais pas d'open space, on trouve beaucoup d'open space dans le quartier.
0: Oui.
2: Donc c'était aussi un choix de se dire, on investit et puis on sera bien et puis on restera dans la durée. Hein, avec 300 mètres carrés, on a

0: De quoi faire, parce qu'on n'est quand même pas un très gros cabinet. Donc c'est vraiment un investissement, on l'a vu comme ça, et c'est pour ça que voilà, on a autant travaillé sur l'aménagement de l'espace, parce qu'on va probablement rester un certain nombre d'années dans les locaux.
1: Combien de personnes au total chez Sigma ?
0: Alors on est une douzaine de collaborateurs en permanence, et puis après effectivement on travaille avec des indépendants qui travaillent pour nous, qui sont des experts. D'accord. Sur certains domaines. Donc voilà, et puis après on reçoit des gens en formation.
1: Vous recevez évidemment, oui. et est-ce que ça arrive que toute l'équipe, surtout en ces temps un peu compliqués, soit réunie?
0: Ils sont là aujourd'hui, notamment. Ça arrive de... Bon, c'est sûr que sur les derniers mois, ça a été un peu compliqué, mais assez régulièrement, effectivement, on se retrouve au bureau. Là, ils ont une session de formation cet après-midi, on fait des after-work. Oui, on essaye quand même de se voir, hein, malgré tout.
1: Est-ce que ça a changé l'ambiance, Sandrine, de Stop, d'avoir justement ces nouveaux bureaux? Est-ce qu'il y a... Voilà, les gens vous ont remercié ou sont plus contents de revenir?
0: Alors, je pense qu'ils ont été assez impressionnés du résultat, parce que notamment ceux qui ont vu l'avant et l'après,
1: ouais.
0: On a volontairement en fait un peu fermé des espaces durant les travaux, justement pour qu'ils aient cet effet un peu surprise. Effectivement, voilà, il y a quelques personnes qui n'étaient pas forcément très motivées, hein, quand elles ont vu les locaux dans leur jeu au démarrage. Voilà, donc le retour a été quand même extrêmement positif, plutôt même très surpris, hein, du résultat, parce que vraiment le résultat est vraiment au-delà de mes espérances, hein, pour être totalement honnête. Et donc ils sont complètement dans une dynamique de collaboration, ils prennent plaisir à faire des réunions, à travailler ensemble. Enfin, on sent qu'il y a un vrai entrain à venir au bureau, et ils sont un peu réfrénés par les contraintes sanitaires actuelles, hein, mais vraiment, voilà, il n'y a pas du tout d'envie de... Enfin, ce qui est quand même une problématique pour beaucoup d'entreprises, hein, de rester chez soi et de ne pas venir mettre le nez au bureau. Hein.
1: Ah ouais, mais c'est d'autant plus facile quand on a un bureau, hein. Quand même sympathique. Une question, tiens, peut-être plus technique. Le bailleur, dans ces cas-là, il pose des questions, il est associé au projet. On lui demande son avis quand on commence à casser des choses comme ça?
2: Ah bah oui, au départ, hein, c'est un peu, ouais, obligatoire. On avait même imaginé à un moment donné mettre une climatisation. Donc là, c'était obligatoire aussi. Enfin, dès qu'on touche à des choses...
1: Vous ne l'avez pas fait finalement?
2: Non, pour des questions de budget. Et puis bon, un premier étage sur cours.
0: Ouais. Oui, puis c'était pas bon pour la planète non plus. Hein, voilà. Faut quand même reconnaître que...
2: Voilà. Ouais, c'était pas indispensable.
1: C'est pas la canicule tous les ans non plus.
2: Voilà,
1: non.
2: Ça aurait été au cinquième étage, plein sud, peut-être que c'était vraiment utile. Mais là, ça l'était pas absolument. Mais on a fait un petit peu l'étude pour voir ce que ça faisait. Parce que c'est toujours intéressant de se poser les questions. Il faut toujours se poser toutes les questions qu'on peut avoir dans la tête, même pour pouvoir dire non après.
1: Mmh. Voilà. Mais justement, le bailleur, parce que ça, on imagine que, je sais pas combien de temps vous allez rester, mais peut-être si le cabinet s'agrandit, un jour ça sera trop petit, on peut imaginer qu'il récupère quand même un lieu qui a été embelli, qui a été enrichi.
0: Absolument.
1: Donc, il est plutôt très favorable.
0: Oui, on a plutôt été bien accueillis, hein, dans la proposition qu'on a faite. Alors effectivement, il y avait des exigences pour savoir ce qu'on allait faire, hein, donc savoir si on cassait des murs, hein, ce qui était notre cas, ce qu'on réaménageait, quels étaient les plans dans leur version finale, voilà, à quoi les données, à quoi les ressemblaient les locaux au final. Mais donc, on a eu forcément un retour très positif. Et puis c'est un peu du donnant-donnant, c'est-à-dire que voilà, nous on est bien chez nous et eux ils le valoriseront si jamais un jour on s'en va. Donc je pense que voilà, c'est du gagnant-gagnant.
1: C'est du gagnant-gagnant. Les galères, on en parle, c'est vrai. Il y en a toujours, les travaux qui dit chantier, dit aussi des choses qui ne se passent pas comme prévu. Qu'est-ce que vous avez eu finalement?
2: Moi, je dirais qu'on en a eu deux, en fait. On a eu déjà l'informaticien que Sandrine avait contacté qui n'a pas répondu.
0: Il
2: a disparu de la circulation. Donc finalement, j'ai appelé quelqu'un que je connaissais bien qui lui aussi a disparu.
1: Mais c'est-à-dire, pourquoi on a besoin d'un informaticien tout à coup?
2: Ah bah parce que dans des bureaux, l'informatique c'est très important.
1: D'accord.
2: Parce que
1: les câbles, les réseaux,
2: pour la bête brassage, donc c'est vraiment quelque chose de très très important. Donc ouais. Moi, celui que j'avais contacté, je pense qu'il avait des gros problèmes personnels qui ont fait que finalement, j'ai jamais pu avoir de réponse. Donc on est arrivé à fin août, il faut quand même imaginer que Sandrine allait emménager en septembre, et fin août, d'accord, j'avais toujours pas d'informaticien. Et c'est là où le Pôle Action est super, c'est que j'ai contacté les confrères consoeurs, on s'entraide énormément, ouais. Et quelqu'un m'a dit, voilà, moi je connais quelqu'un qui est très très bien. Je l'ai appelé, quelques jours après il est venu, il a fait son devis très vite,
1: et
2: il a fait le travail très vite, ce qui fait que ça a été fait en temps et en heure, alors qu'on avait vraiment un temps très très court. Donc là c'était vraiment une chance, parce que sinon sans informatique c'était même pas la peine. Donc là c'était un problème, moi ça me tracassait quand même beaucoup cette histoire. Mmh. Et le deuxième, c'est qu'à peu près mi-août je dirais, on a eu un énorme dégât des eaux, c'est-à-dire que la machine à laver du voisin du dessus... pendant ses vacances, a fui
1: Bien sûr, il n'était pas là. Si.
2: Il était en vacances. Et donc, ça a coulé. Même, on a été très réactifs. Hein. Le peintre qui était en train de faire les finitions m'a appelé. J'ai appelé Sandrine, j'étais en vacances. J'ai appelé Sandrine, qui était aussi en vacances, qui a appelé le syndic, qui a dépêché un plombier. Mais fait, tout ça, ça a pris 4 jours.
1: Ouais. Quand
2: le plombier est arrivé, c'était une piscine, quoi. Donc, pour tout dire, il y a même encore un mur qui n'est pas sec. Alors que c'était au mois d'août. Pour donner une idée.
1: C'est une bonne idée de faire des travaux en août. C'est vrai qu'il y a moins de gens.
2: Quand vous voulez que votre client s'installe en septembre, vous n'avez pas trop le choix. Ouais.
0: Oui, heureusement qu'on avait le peintre au final qui était physiquement dans les locaux. Hein,
2: oui.
0: Je pense que sinon, on s'en serait rendu compte bien plus longtemps après. Hein.
2: Oui. Et là, ça aurait été
0: une catastrophe, là, pour le coup.
1: Bon, de votre côté, Sandrine, le contrat est rempli. Sur l'ensemble du projet, vous qui avez l'habitude de travailler en projet, on voit que finalement, c'est assez rapide, ça a été mené, ça a été la collaboration pour combler les piments.
0: Oui, alors ça a été une très bonne gestion de projet, hein, très honnêtement. Nous, qui en gérons beaucoup, dans des délais extrêmement contraints. Hein, donc, moi, j'ai bien conscience de l'efficacité de chacun. Dans les différents corps de métier qui sont intervenus, hein, puisqu'on en a quand même beaucoup, on a refait beaucoup de choses dans des délais très courts. Et je dirais que le contrat est bien au-delà de ce que j'espérais, hein, c'est ce que je disais tout à l'heure. Hein. C'est vrai qu'il y a eu un réaménagement de l'espace auquel je n'avais pas moi-même pensé, hein, pour répondre vraiment au cahier des charges que j'avais un peu en tête au départ. Donc oui, je suis extrêmement satisfaite du résultat et je ne regrette pas une seule seconde d'être passée par un architecte d'intérieur et par Flora, ça c'est sûr.
1: Donc vous la recommanderiez ?
0: Ah, chaudement, bien sûr.
1: Voilà, pour les bureaux. Tiens, on parle de vos autres chantiers, Flora. On voit sur votre site internet, voilà, il y a beaucoup de choses, hein, des caves, ça nous parle, ça, des caves, puisqu'on est dans un studio qui a, bon, aménagé, hein, c'est vrai que en général, les caves, on peut pas en faire grand-chose. Caves transformées en studio de photographie, déménager une cuisine, il y a pas mal de non seulement vos réalisations, mais aussi des astuces, des choses intéressantes sur votre site internet, je dis le nom tout simplement, site éponyme floraauvray.com.
2: Bah, c'est gentil, merci beaucoup, oui, mais de toute façon c'est ça qui est intéressant aussi, c'est que chaque projet est extrêmement différent, chaque lieu est différent, chaque client est différent, et donc c'est un métier de passion et qui est vraiment enthousiasmant parce qu'on rencontre plein de gens et on fait plein de projets différents. Enfin, c'est...
1: Votre parcours, Flora, tiens, on l'a pas évoqué. Comment ça se... Voilà, c'est une vocation, c'est... Vous avez démarré par autre chose ?
2: Ah non, non, non, je fais ce métier-là depuis pas mal d'années. J'ose pas dire, mais 1984, donc
1: d'accord.
2: Voilà. Et j'ai travaillé dans des grosses agences, dans des agences d'architecture en France, en Australie. J'ai monté mon agence il y a à peu près 9 ans.
1: D'accord.
2: Voilà, à Paris dans le 8e. Et en fait, avant, j'étais salariée et le fait de monter ma propre structure, c'était un vrai bonheur. Parce que là, vraiment, je fais mes chantiers comme j'en ai envie. Je fais aussi quelque chose de très important pour moi, c'est-à-dire cohésion d'équipe avec les entrepreneurs. On travaille vraiment main dans la main, on est soudés, tout le monde s'entraide, c'est très important pour moi. Je le fais au pôle action avec les architectes d'intérieur, c'est pareil avec les entrepreneurs. Ce qui fait que il y a pas de lutte interne, il y a pas de c'est toi qui as fait ci, pas non. Tout le monde est là et tout le monde bosse ensemble et tout le monde s'entraide.
1: Oui,
2: mais ça c'est vraiment quelque chose de très important et je pense pas si fréquent que ça. En tous les cas, moi j'y tiens. C'est
1: d'accord.
2: Très important.
1: Mais du coup, ça veut dire que vous avez vos propres équipes.
2: Alors, ce ne sont pas mes propres...
1: Vous avez sourcé,
2: propres...
1: en fait, les meilleurs partenaires.
2: Non, c'est qu'au fil du temps, tous ceux qui ont envie de travailler de cette manière-là, je les garde. Ceux qui veulent jouer solo, je ne les garde pas. Ouais. Et puis bon, c'est un rapport qualité-prix aussi. C'est-à-dire que je veux du bon travail, je veux que ce soit parfait. Et surtout, ce que je veux, c'est que si l'entreprise fait une erreur, oh, pas de problème, c'est humain. J'en fais, tout le monde en fait. Il n'y a pas de problème.
1: On assume.
2: Mais on assume, on se met pas la tête dans le sable. On a fait une erreur. Comment on la solutionne? Et on est honnête vis-à-vis du client. Là, il y a eu un couac. Bon, voilà. On essaye de le régler. Et du coup, on le règle toujours. À partir du moment où on a cet état d'esprit, que les entreprises ont cet état d'esprit, je vais vous dire, les chantiers, c'est un bonheur. C'est pas des soucis. C'est même quand il y en a, ben on sait qu'on trouvera la solution. Donc voilà.
1: Voilà, l'excellence sera de la responsabilité. Je pense que c'est valable à peu près dans tous les métiers. Hein. Quand on assume
2: absolument.
1: Aussi ses erreurs, on les admet déjà. C'est pas mal. Voilà. En tout cas, Flora Auvray, c'était un plaisir de vous accueillir. Réalisation donc pour particuliers comme pour les entreprises. On le sait désormais. FloraAuvray.com. Merci à Sandrine Stubb de Sigma Partners. Donc là pour ceux qui cherchent d'autres types de compétences.
2: Merci
1: ça fera l'objet d'autres émissions. En tout cas, merci d'avoir participé à cette édition de Regards Croisés. On se retrouve très prochainement pour un nouveau numéro.
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1: Bonsoir à tous. Au total, 131 personnes sont mortes par noyade depuis le 19 juin en France, a annoncé la ministre des Sports, Marina Ferrari, ce vendredi. Cette hausse s'inscrit dans le contexte de baignades à risque sous de fortes températures. Le précédent bilan réalisé la semaine passée évoquait 90 noyades depuis le 19 juin. Le chiffre reste inférieur pour l'heure aux plus de 409 personnes décédées par noyade lors de l'été 2025. À l'étranger, Donald Trump a déclaré ce vendredi avoir accepté de continuer les discussions avec l'Iran pour mettre un terme à la guerre, mais que le cessez-le-feu en vigueur depuis avril était bel et bien terminé à présent. La République islamique d'Iran nous a demandé de continuer les discussions, nous avons accepté de le faire, mais les États-Unis leur ont signifié en des termes sans équivoque que le cessez-le-feu était terminé. C'est ce qu'a déclaré le président américain sur sa plateforme Truth Social. De son côté, Téhéran a répondu à la menace par la menace. L'Iran ripostera à toute nouvelle attaque contre ses infrastructures, y compris en attaquant Israël. C'est la mise en garde lancée ce vendredi par le chef de la plus haute instance sécuritaire du pays, alors que les hostilités ont donc repris entre Téhéran et Washington. Du sport et le Tour de France, la capitale du sprint, fidèle à sa réputation, ville hôte du Tour de France pour la 82e fois de son histoire, Bordeaux a vu le peloton s'expliquer lors d'un sprint massif aujourd'hui sur les bords de la Garonne. Une explication finale dominée par le Belge Tim Merlier, vainqueur de sa 4e étape sur la Grande Boucle à 33 ans. Il devance sur la ligne Soren Werkingskjold et Binyam Guirmay, alors que les sprinteurs auront une nouvelle occasion de briller demain lors de la 8e étape entre Périgueux et Bergerac. Et puis du tennis, sans partage, Alexander Zverev a dominé la sensation du tournoi de Wimbledon. Arthur Ferry, il accède pour la première fois à la finale du Grand Chelem londonien. Victoire sans appel pour l'Allemand, 7-6, 6-2, 6-4. C'est la fin de cette édition, merci de l'avoir suivi.

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1: Bonsoir à tous. Au total, 131 personnes sont mortes par noyade depuis le 19 juin en France, a annoncé la ministre des Sports Marina Ferrari ce vendredi. Cette hausse s'inscrit dans le contexte de baignades à risque sous de fortes températures. Le précédent bilan réalisé la semaine passée évoquait 90 noyades depuis le 19 juin. Le chiffre reste inférieur pour l'heure aux plus de 409 personnes décédées par noyade lors de l'été 2025. À l'étranger, Donald Trump a déclaré ce vendredi avoir accepté de continuer les discussions avec l'Iran pour mettre un terme à la guerre, mais que le cessez-le-feu en vigueur depuis avril était bel et bien terminé à présent. La République islamique d'Iran nous a demandé de continuer les discussions, nous avons accepté de le faire, mais les États-Unis leur ont signifié en des termes sans équivoque que le cessez-le-feu était terminé. C'est ce qu'a déclaré le président américain sur sa plateforme Truth Social. De son côté, Téhéran a répondu à la menace par la menace. L'Iran ripostera à toute nouvelle attaque contre ses infrastructures, y compris en attaquant Israël. C'est la mise en garde lancée ce vendredi par le chef de la plus haute instance sécuritaire du pays, alors que les hostilités ont donc repris entre Téhéran et Washington. Du sport et le Tour de France, la capitale du sprint, fidèle à sa réputation, ville hôte du Tour de France pour la 82e fois de son histoire, Bordeaux a vu le peloton s'expliquer lors d'un sprint massif aujourd'hui sur les bords de la Garonne. Une explication finale dominée par le Belge Tim Merlier, vainqueur de sa 4e étape sur la Grande Boucle à 33 ans. Il devance sur la ligne Søren Werkingskjold et Binyam Girmay, alors que les sprinteurs ont une nouvelle occasion de briller demain lors de la 8e étape entre Périgueux et Bergerac. Et puis du tennis, sans partage, Alexander Zverev a dominé la sensation du tournoi de Wimbledon. Arthur Ferry, il accède pour la première fois à la finale du Grand Chelem londonien. Victoire sans appel pour l'Allemand, 7-6, 6-2, 6-4. C'est la fin de cette édition, merci de l'avoir suivi.